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Faut en profiter, comme par exemple la foire bière, bouffe et culture de Princeville. C'est du 11 au 16 août. Donc, ça s'en vient pas mal bientôt. Et si vous voulez plus d'informations sur la belle programmation, rendez-vous sur le site régiondelérable.ca dans la section activités. Donc, je répète, c'est du 11 au 16 août. Rajoutez ça à votre horaire. En ce jeudi soir, on est le 30 juillet. Merci d'être à l'écoute avec

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5: 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La Sûreté du Québec demande l'aide du public pour retrouver Guy Laliberté, 46 ans, de Princeville. Il a été vu pour la dernière fois lundi après-midi près de la rue Paré et se déplacerait à pied. La dernière fois qu'il a été vu, il portait un chandail à manches longues de couleur foncée ainsi qu'un pantalon cargo de couleur foncée. Des photos et une description plus précise sont disponibles sur monvicto.com. Toute personne qui le voit est priée de composer le 911. L'organisme de protection des bassins versants de la rivière Nicolet, Copernic, dresse un bilan positif de sa dernière année. L'organisme a réalisé une trentaine de projets, notamment en agro-environnement, en suivi de la qualité de l'eau et en restauration de milieux naturels. Plus de 330 bénévoles ont aussi participé à des activités de nettoyage des berges, permettant de retirer près de 5 tonnes de déchets des cours d'eau. À un peu plus de 2 mois des élections générales, les plus récentes projections de QC125 placent le Parti québécois en tête dans Drummond-Boisfranc avec environ 38 % des intentions de vote devant la Coalition Avenir Québec et le député sortant Sébastien Schneeberger. Le Parti conservateur suivrait en 3e place. Finalement, côté météo à Victoriaville, ce soir et cette nuit, c'est nuageux avec 60 % de probabilité d'averse et un risque d'orage. Le minimum, lui, est de 18 degrés. Pour Tetford Mines, on a droit à un temps nuageux avec 40 % de probabilité d'averse et un minimum de 16 degrés.
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À Victoriaville, bon jeudi soir, on est le 30 juillet. Mon nom est Danaë Thériault. On est ensemble jusqu'à minuit. 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
1: Danaï Thériault qui vous accompagne en ce jeudi soir à Victoriaville. Et à partir de demain, c'est le festival Contabadour qui débute jusqu'à dimanche. Contabadour, c'est un festival où on mêle conte, cirque, musique et ateliers pour tous âges. C'est dans un environnement chaleureux en plus. Si vous voulez plus d'informations sur la programmation, rendez-vous sur le site régiondelérable.ca dans la section activités. Mais c'est à ne pas manquer en fin de semaine.

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5: Voici vos nouvelles, Arsenal Média. Le ministère de l'Agriculture confirme un premier cas de rage du raton laveur chez un chat errant en Montérégie. Québec rappelle que cette maladie, mortelle pour les animaux comme pour les humains, peut être transmise aux animaux domestiques. Les propriétaires sont invités à faire vacciner leurs animaux. Les citoyens du centre du Québec sont aussi appelés à signaler tout raton laveur, renard ou moufette présentant un comportement inhabituel. Victory Ring, une organisation de lutte professionnelle basée à Warwick, a établi un nouveau record d'assistance samedi dernier en attirant plus de 1300 spectateurs au Colisée des Jardins de Victoriaville pour son gala Ultra. L'événement était présenté dans le cadre d'Expo Victo et du Festival des Hommes Forts. L'organisation se dit très satisfaite de ce succès. La menace d'une grève plane toujours chez WestJet. Le syndicat représentant quelque 4400 agents de bord a déposé un préavis de grève de 72 heures, tandis que la compagnie a répliqué avec un avis de lockout. Les moyens de pression pourraient débuter dès dimanche si aucune entente n'est conclue. WestJet prévient que des annulations de vols pourraient survenir dès vendredi si les négociations n'aboutissent pas. Finalement, côté météo dans la région, ce soir et cette nuit, c'est partiellement nuageux avec 60 % de probabilité d'averse et un risque d'orage. Le minimum, lui, est de 16 degrés.
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Il y a tellement d'événements qui s'en viennent dans la région dans les prochaines semaines. Faut en profiter, comme par exemple la foire bière, bouffe et culture de Princeville. C'est du 11 au 16 août. Donc, ça s'en vient pas mal bientôt. Et si vous voulez plus d'informations sur la belle programmation, rendez-vous sur le site régiondelérable.ca dans la section activités. Donc, je répète, c'est du 11 au 16 août. Rajoutez ça à votre horaire. En ce jeudi soir, on est le 30 juillet.

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3: Voici vos nouvelles, Arsenal Média. Le ministère de l'Agriculture confirme un premier cas de rage du raton laveur chez un chat errant en Montérégie. Québec rappelle que cette maladie, mortelle pour les animaux comme pour les humains, peut être transmise aux animaux domestiques. Les propriétaires sont invités à faire vacciner leurs animaux. Les citoyens du centre du Québec sont aussi appelés à signaler tout raton laveur, renard ou moufette présentant un comportement inhabituel. Victory Ring, une organisation de lutte professionnelle basée à Warwick, a établi un nouveau record d'assistance samedi dernier en attirant plus de 1300 spectateurs au Colisée des Jardins de Victoriaville pour son gala Ultra. L'événement était présenté dans le cadre d'Expo Victo et du Festival des Hommes Forts. L'organisation se dit très satisfaite de ce succès. La menace d'une grève plane toujours chez WestJet. Le syndicat représentant quelque 4400 agents de bord a déposé un préavis de grève de 72 heures, tandis que la compagnie a répliqué avec un avis de lockout. Les moyens de pression pourraient débuter dès dimanche si aucune entente n'est conclue. WestJet prévient que des annulations de vol pourraient survenir dès vendredi si les négociations n'aboutissent pas. Finalement, côté météo dans la région, ce soir et cette nuit, c'est partiellement nuageux avec 60 % de probabilité d'averse et un risque d'orage. Le minimum, lui, est de 16 degrés.
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1: À Victoriaville, bon jeudi soir, on est le 30 juillet. Mon nom est Danaë Thériault, on est ensemble jusqu'à minuit. 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

Danaë Thériault qui vous accompagne en ce jeudi soir à Victoriaville. Et à partir de demain, c'est le festival Contabadour qui débute jusqu'à dimanche. Contabadour, c'est un festival où on mêle conte, cirque, musique et atelier pour tous âges. C'est dans un environnement chaleureux en plus. Si vous voulez plus d'informations sur la programmation, rendez-vous sur le site régiondelérable.ca dans la section activités. Mais c'est à ne pas manquer en fin de semaine.

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2: Voici vos nouvelles, Arsenal Média. Le ministère de l'Agriculture confirme un premier cas de rage du raton laveur chez un chat errant en Montérégie. Québec rappelle que cette maladie, mortelle pour les animaux comme pour les humains, peut être transmise aux animaux domestiques. Les propriétaires sont invités à faire vacciner leurs animaux. Les citoyens du centre du Québec sont aussi appelés à signaler tout raton laveur, renard ou moufette présentant un comportement inhabituel. Victory Ring, une organisation de lutte professionnelle basée à Warwick, a établi un nouveau record d'assistance samedi dernier en attirant plus de 1300 spectateurs au Colisée des Jardins de Victoriaville pour son gala Ultra. L'événement était présenté dans le cadre d'Expo Victo et du Festival des Hommes Forts. L'organisation se dit très satisfaite de ce succès. La menace d'une grève plane toujours chez WestJet. Le syndicat représentant quelque 4400 agents de bord a déposé un préavis de grève de 72 heures, tandis que la compagnie a répliqué avec un avis de lockout. Les moyens de pression pourraient débuter dès dimanche si aucune entente n'est conclue. WestJet prévient que des annulations de vols pourraient survenir dès vendredi si les négociations n'aboutissent pas. Finalement, côté météo dans la région, ce soir et cette nuit, c'est partiellement nuageux avec 60 % de probabilité d'averse et un risque d'orage. Le minimum, lui, est de 16 degrés.
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bientôt au sport. Mais c'est aussi de vous dire qu'on va s'installer avant tout en vous donnant les petits détails sur la météo d'aujourd'hui. Parce que ça, c'est assez important, tu sais. Ça va être quoi aujourd'hui? Tu sais, hier, on... Demain, ça va être quoi? Ben regarde, on va commencer par aujourd'hui. Alternance soleil-nuage, il y a quand même un 60% de possibilité d'averse. Il y a la nappe de brouillard qui se disperse ce matin. Ça va être ensoleillé. En tout cas, on va voir le soleil. 27 degrés, humidex 35, avec un indice UV à 8. Il y en a eu un petit peu de pluie hier, hein? Ben, c'est ça. Mais à long terme, écoute, ben, je sais pas quand est-ce que t'es en vacances. T'es-tu en vacances là, présentement? Parfait. Tu es en vacances, beau temps, mauvais temps. L'important, c'est que les vacances, on se repose. Des fois, il y a de la pluie, t'avais, mettons, des activités que tu voulais faire, ben, là, c'est peut-être faire du petit ménage dans la maison. En tout cas, replacer le garage, je sais pas. Il y a plein d'affaires qu'on peut faire. Mais on va quand même dire que samedi, on devrait avoir une journée avec quoi? Généralement nuageux, 30% cependant de possibilité d'averse. Pas beaucoup, mais ça peut être lourd. Il y a aussi la nappe de brouillard qui va se disperser le matin, 25 degrés. Qu'est-ce que l'autre à part de ça? Ouais. Humidex 33, ça c'est le ressenti, ça c'est pour demain samedi. Là. Avec un indice UV 8, ce sera un ciel qui va être des nuages, oui, c'est pour dire dégagé, mais des nuages dans la nuit de samedi avec 19. Puis la date, ça n'a pas changé. Moi, je me suis dit, un matin, là, regarde, ils vont dire dimanche, finalement, ça va s'éclaircir, il va faire beau. Ça se pourrait, là, parce qu'on est toujours bien rien que vendredi. Il y a la journée de samedi qui est le soleil présent, de la pluie, 30%, question de le rappeler. Mais dimanche, ça pourrait être que de la pluie intermittente. Quand on lit ça comme ça, intermittente, tu dis, il y en a pas, il y en a, il y en a pas. Tu joues au golf, tu joues pas au golf. Tu sais, c'est ça. Tu fais-tu ton vélo, tu fais pas. Faut pas s'empêcher d'avoir du fun puis de profiter de la journée. Puis des fois, ça dépend toujours. On parle pas du nombre de centimètres ou en tout cas de millimètres de pluie qu'on devrait avoir. Je sais pas, là, mais quand même. Fait qu'il faut y aller comme ça avec un petit grain de sel. Fait que dimanche, pluie intermittente, 22 degrés. OK. Lundi, ben ouais, toi, c'est sûr, t'es pas en vacances lundi, toi, tu travailles. Lundi, on tourne travailler avec de la pluie aussi, 23 degrés, les averses dans la nuit, 15. Mais on pourrait revoir le soleil. Mardi, 27 degrés. On va faire pas pire aussi. Alternance soleil-nuage, mercredi, 28. Puis je finis avec jeudi, tiens. Alternance soleil-nuage, mais ça revient encore, le petit 30% de possibilité d'averse avec 26 degrés. Cela dit, je vous en ai donné à long terme, mais si on se concentre sur la journée d'aujourd'hui, le soleil va être là, un petit 30% de possibilité d'averse, puis il faut pas se dire, on va se dire les vraies affaires, ça peut changer en tout temps. Ça veut pas dire que si je t'ai annoncé que dimanche il fait pas beau, il fera pas beau, on sait pas. Il y a une chose qui est sûre, c'est que la musique que moi je vous propose, oh que tu vas l'aimer, parce que ça c'est beau. Oh, The Blue Jeans Band, il y a Zaz qui s'en vient avec nos vies. Parlant de nos vies, je vous en souhaite une belle journée dans votre vie. Puis voici Sarah Van Der Zon. Oh, Fortune Taylor. Taylor, c'est bien ça? Il l'a bien prononcé? OK. C'est une petite touche un peu. Hein? T'aimes ça, ce petit beat-là, toi? Hein?

C'est vraiment bon ça, Scotch and Posh. Ça date de 2026 et c'est de Blue Jeans Bleu. Là, c'est le temps de faire une petite folie. Et quand on parle de folie, il y a un titre qui est accrocheur. C'est La Folie. En quatre. Puis là, je vais dire un, deux, trois, quatre. On est en 1992. C'est un souvenir. Daniel Bélanger. Tantôt, ça vient Darren Vaudreuil. Mauvais garçon. Survivre à 101.

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3: Bonjour, bon début de journée. Ici Claude Marquis, voici vos actualités. Le ministère de l'Agriculture confirme un premier cas de rage du raton laveur chez un chat errant en Montérégie. Québec rappelle que cette maladie, mortelle pour les animaux comme pour les humains, peut être transmise aux animaux domestiques. Les citoyens du centre du Québec sont appelés à signaler tout raton laveur, renard ou moufette présentant un comportement inhabituel. Victory Ring, une organisation de lutte professionnelle basée à Warwick, a établi un nouveau record d'assistance samedi dernier en attirant plus de 1300 spectateurs au Colisée des Jardins pour son gala Ultra. Présenté dans le cadre d'Expo Victo et du Festival des Hommes Forts, l'événement a réuni des lutteurs de plusieurs pays. L'organisation se dit très satisfaite de ce succès. Sur la scène nationale, la menace d'une grève plane toujours chez WestJet. Le syndicat représentant quelque 4400 agents de bord a déposé un préavis de grève de 72 heures, tandis que la compagnie a répliqué avec un avis de lockout. Les moyens de pression pourraient débuter dès dimanche si aucune entente n'est conclue. Et selon un rapport de l'Institut de la statistique du Québec, le bien-être augmente avec l'âge. Les personnes de 65 ans et plus affichent le niveau de bien-être le plus élevé devant les 45 à 64 ans, tandis que les 15 à 29 ans obtiennent le plus faible résultat. Les personnes vivant en couple sans enfants rapportent aussi un niveau de bien-être supérieur. C'est ce qui complète vos informations. 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
4: Merci beaucoup pour l'actualité. Merci Claude Marquis, notre journaliste monvicto.com. On va parler de sport parce que la Ligue canadienne de football, on est vendredi. Le 31 juillet, oui, faut pas faire de blagues avec ça, mais quand même. Les Alouettes de Montréal vont jouer contre Ottawa ce soir à 19h. Et notez que samedi, le 1er août, il y aura quand même deux matchs dans la Ligue canadienne de football. Calgary qui sera à Hamilton à compter de 15h et la Saskatchewan contre Edmonton à 19h. Voilà. Dans la SLN, samedi le 1er août, c'est bientôt. Toronto joue contre Halifax à 14h. Bon match, les amis. Le baseball féminin est à l'honneur également. Oui, parce que la Colombie-Britannique visite à 11h aujourd'hui l'Ontario. On reste dans le baseball féminin parce que Terre-Neuve vont jouer contre le Gabor. Oui, c'est comme ça qu'on voit. Le Labrador. C'est ça? Merveilleux. Oui, Labrador, Terre-Neuve, OK. C'est contre Manitoba et ça va être à 14h. L'Ontario joue contre Québec, 17h. Et Saskatchewan contre Alberta, 20h. On reste dans le monde du baseball. Mais le baseball, la LBMQ, Sherbrooke hier. On va parler de ça, du résultat, parce que c'était un match qui était présenté hier du côté de Victoriaville. Ça a été remis à cause de la pluie. Fait qu'on reprend quand même un peu les hostilités, mais avec une autre formation. On parle bien sûr de Victo qui vont jouer contre Thetford ce soir à 20h. Et Acton Vale sera contre Saint-Jean-sur-Richelieu et Quaticook sera contre Sherbrooke. Là, j'ai beau regarder dans nos notes ici, on a dit simplement que le match entre Sherbrooke et Victoriaville a été remis. Alors, pour une date plus tard. Alors, bonne chance. Puis, c'est sûr qu'il a fait... c'est pas plaisant d'un match de baseball quand il pleut. Puis, en même temps, autant que ça peut être dangereux pour les blessures, autant que pour le spectateur. Tu regardes, là, il pleut. Il pleut les clous. On va parler de quoi maintenant? Parce que

0: Bon, on a fait le tour un peu pour le monde du sport. Je me trempe maintenant dans ce qu'on appelle, nous, la météo. Puis la météo aujourd'hui, ben, ça va être alternance soleil-nuage. On a 30% de possibilité d'averse aujourd'hui. Il y a une nappe de brouillard qui se disperse ce matin. Température 27 degrés, ressenti 35, humidex 8. OK, ça c'est aujourd'hui. Ce soir, on parlera de partiellement nuageux. 30% de possibilité d'averse, nappe de brouillard qui se forme au cours de la nuit, avec un minimum de 17. Là, tu te dis, ça va être quoi en fin de semaine, mon Paul? Samedi, on parle de généralement nuageux, 30% possibilité d'averse. Nappe de brouillard, d'ailleurs, qui va se disperser le matin, là, n'ayez crainte. On devrait voir aussi des percées de soleil, mais c'est un 25 degrés avec un humidex 33 pour samedi, indice UV 8. Il y a des nuages d'ennui, mais je peux vous dire qu'il pourrait peut-être avoir un petit 30% de possibilité d'averse. Il faut le comprendre, OK? Des nuages d'ennui de samedi avec 19. Dimanche, ben là, à date, on parle de pluie intermittente, 22 degrés. Pluie également dans la nuit de dimanche avec 19. Et même lundi, on va retourner travailler avec 23 degrés et de la pluie. Des averses même dans la nuit de lundi 15. Mardi, soleil 27. Alternance soleil-nuage pour mercredi. Pas Marc, mais mercredi. 28 degrés. Puis même jeudi, on dit alternance soleil-nuage, avec un petit 30% de possibilité d'averse. Ah, ben c'est ça. C'est le mois d'août, là. Tu sais, l'air de rien, là. Fin de semaine prochaine, on va... Tu sais, ben là, en fin de semaine, on tombe dans le mois d'août. C'est ça. Hein? Samedi. Le premier août, ben j'allais, ben je sais pas, mais c'est les vacances pour bien des gens. Fait qu'il y en a qui vont être sur la route. Double prudence, ça c'est important de le dire, de le rappeler, parce que tu sais, sur la route, des fois, on se dit ah, on dépasse-tu, on dépasse pas. Prends ton temps. T'es mieux de profiter de tes vacances que de profiter de l'hôpital. Tu bien dit ça, matin? OK.
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0: On est à 6h33 minutes, vendredi 31 du mois de juillet, et on a Sèche tes pleurs, Laurence Saint-Martin qui s'en vient dans quelques instants. On aura droit à une halte avec Fouki et Alicia Moffat. On, Marc Dupré s'en vient avec Danser la nuit. Hein? C'est ça. Y avait-il une époque où on dansait dans les bars, les discothèques? Aujourd'hui, est-ce que ça danse encore? Oh oui, il y a des cours de danse, il y a des événements, des spectacles où tu vois des gens danser. Mais tu sais, l'élan d'être dans un bar et de danser sur ta tune préférée, puis regarde donc, hein? Il y en a de moins en moins. Mais c'est des beaux souvenirs hein, qu'on y pense. Puis il y a des chansons des fois qui nous le rappellent. Qu'on a déjà dansé là-dessus. Là, on est trop dans le aujourd'hui présent. Mais Laurence Saint-Martin avec Sèche tes pleurs, ça risque d'être fort intéressant. Question d'écouter. En 2020 avec Fouki et Alicia Moffett. Et 2024 avec Marc Dupré et Danser la nuit. Oh! On écoute aussi le matin sur Viva 101.9.

0: C'est un nom bien bon, ça! Hein? C'était les sales barbes, oui, avec Casser la table. On va faire une petite pause, simplement, parce que dans le collimateur, tout de suite après la pause, on a quand même Charlotte Cardin qui s'en vient. Je vous rappelle qu'on est vendredi aujourd'hui, le 31 du mois de juillet. Il y a de quoi qui passe vite dans la vie, hein? Et c'est le temps. Puis en même temps, c'est le temps d'en profiter. Fait que faut être vite pour profiter du temps. Il y a une chose qui est sûre, c'est que dans la vie de tous les jours, il arrive rien pour rien. Et le plus important, c'est faut que ça arrive. Parce que la vie continue. Hein? Et quand on dit qu'on continue, ben c'est en musique avec un peu trop. Un peu trop, signé Charlotte Cardin. Jamais oublié Ludovic Bourgeois. Tout de suite après la pause.
1: OK. Il est temps.

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Oh, Ludovic Bourgeois, 2026. On garde un 6 au bout, on s'en va en 2006, les amis, avec Cindy Daniel, sous une pluie d'étoiles. C'est vrai que ça peut faire rêver quand tu te couches pis t'es sur le balcon pis tu vois les étoiles pis après ça, on va faire des doux. Ça tourne là sur Viva 109 parce qu'on passe ça de même.

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3: Bon vendredi, ici Louis-Philippe Arnoirel. On commence à l'international. Le président Donald Trump a déclaré hier qu'un accord avait été conclu prévoyant le désarmement du Hamas, 9 mois après la signature d'un cessez-le-feu négocié par les États-Unis. De nombreuses incertitudes subsistent et ni le Hamas ni Israël n'ont immédiatement indiqué avoir donné leur accord. Donald Trump a affirmé hier sur les réseaux sociaux que l'accord, qui prévoit aussi le retrait des forces israéliennes de la bande de Gaza, serait mis en œuvre selon des étapes soigneusement structurées. L'accord présente un scénario très similaire à celui décrit par le président américain et ses principaux conseillers lors de la création de son conseil de paix. La communauté métropolitaine de Montréal reproche au ministère de l'Environnement de ne pas permettre la publication de nouvelles cartes de zones inondables le 1er août, comme prévu. Selon l'organisation, la situation cause de l'incertitude et des soucis aux citoyens qui ignorent s'ils se trouvent en zone inondable. Depuis plusieurs années, la CMM, qui regroupe la majorité de la population du Québec, travaille à moderniser les cartes de zones inondables sur son territoire, selon le nouveau cadre réglementaire établi par Québec. Le premier lot de cartes devait être publié demain, mais le ministère de l'Environnement a retardé cette publication. Dans un échange de courriel avec la presse canadienne, le bureau de la ministre de l'Environnement, Pascale Derry, a indiqué que l'adoption des nouvelles cartographies est un exercice qui demeure sensible et qu'il reste encore certaines choses à ficeler. Et les négociations tendues entre WestJet et le syndicat représentant ses agents de bord se sont encore intensifiées hier. Le syndicat a déposé un préavis de grève de 72 heures, ouvrant la voie à un éventuel arrêt des activités de la compagnie aérienne à partir de dimanche. Le syndicat canadien de la fonction publique, qui représente 4400 membres du personnel navigant commercial chez WestJet, a souligné que les deux parties restaient très éloignées sur des questions clés. WestJet a répondu par un avis de lockout de 72 heures. C'est ce qui complète vos actualités Arsenal Média. Passez une bonne journée sur nos ondes.
4: Merci beaucoup pour l'actualité. On va parler de sport, nous, la Ligue canadienne de football, en ce vendredi 31 juillet. Les Alouettes vont jouer ce soir à compter de 19h30 contre Ottawa. Ça se passe à Ottawa, bien sûr. Samedi, le 1er août, il y a Calgary qui sera contre Hamilton, 15h. Il y a également la Saskatchewan contre Edmonton. Et dans la SLN, samedi, 1er août, Toronto joue contre Halifax à 14h. Baseball féminin, il faut en parler, oui, parce que la Colombie-Britannique visite à 11h l'Ontario. Terre-Neuve contre le Labrador. Terre-Neuve-Labrador qui visite Manitoba 14h. Ontario vont jouer contre Québec à 17h. Et la Saskatchewan contre Alberta à 20h. On reste dans le baseball, mais ça, c'était le basketball féminin, là. Vous avez bien compris que je voulais pas te mélanger, là, mais on rentre dans le baseball là avec hier Sherbrooke qui devait jouer contre Victoriaville, mais le match a été remis à cause de la pluie, bien sûr. Ce soir, on reprend les hostilités du côté de Victoriaville, mais on sera du côté de Thetford à batailler la victoire. Actonville, eux, vont jouer contre Saint-Jean-sur-Richelieu et Quaticook sera du côté de Sherbrooke. Remis le match entre Sherbrooke et Victo à une autre date. On peut pas vous le dire aujourd'hui, mais ça va venir. Décourageons-nous pas. On parle de météo parce qu'alternance soleil et nuages aujourd'hui, c'est ce qu'on a. 30% possibilité d'averse, nappe de brouillard qui se disperse ce matin, 27 degrés comme température. Le ressenti, cependant, 35. C'est assez chaud. Humidex, là. Indice UV 8, c'est partiellement nuageux également pour ce soir, cette nuit. Il y aura cependant un 30% de possibilité d'averse, nappe de brouillard qui va se former au cours de la nuit avec un minimum de 17 degrés. On va rentrer dans ton week-end. Samedi, on parlera de généralement nuageux, 30% possibilité d'averse. Nappe de brouillard aussi qui se disperse le matin, 25 degrés pour demain samedi, là, avec un humidex ressenti 33, indice UV 8. La nuit de samedi, que des nuages avec 19. Ce qui va peut-être apporter, pour l'instant, c'est ça qu'on prévoit, là, mais pour dimanche, pluie intermittente. Il y en a pas. 22 degrés, c'est quand même pas... Bon, déjà vu plus chaud que ça, ouais. Alors, pluie intermittente, 22 degrés, pluie d'ennui de dimanche avec 19, et même lundi, on retournera travailler avec 23 degrés, mais de la pluie. La nuit de lundi aussi, averse 15 degrés, mais on devrait avoir le retour du soleil mardi, le 4 août, avec 27 degrés, dégagé la nuit, 16, et puis même mercredi, un peu de tout. Alternance soleil-nuage, mais le soleil devrait être là mercredi aussi, avec 28 degrés. que des passages nuageux dans la nuit de mercredi 18, puis jeudi, jour de paye. T'es en vacances, toi, hein? Alternance soleil-nuage pour jeudi le 6 août. 30 % de possibilité d'averse pendant dans la journée avec un 25 degrés. Regarde, c'est loin, tu vas me dire, puis des fois, ça change. Ça patine, ça, la météo, hein? On sait jamais. Mais à date, profitons-en aujourd'hui, là, c'est quand même correct. Demain aussi. Dimanche, peut-être 22 degrés, pluie intermittente. Ça veut pas dire qu'il va en avoir toute la journée, mais pourrait en avoir. Fait que si tu jouais au golf ou si tu avais un départ de golf dimanche, prépare ton parapluie. Peut-être. Je dis bien, peut-être.

Nick Ben Hopper dans quelques instants. Mais je vais aussi vous dire qu'on a Corneille. Parce qu'on vient de loin, ça va tourner pour Chantal qui nous écoute ce matin au réveil. Ben de bonne humeur, puis c'est son vendredi congé. C'est le fun. Elle est pas en vacances, celle-là. Mais le vendredi, elle n'a pas. Tu sais, les vacances vont venir plus tard, ça a de l'air. Parce qu'il y en a beaucoup qui partent. Quand ceux qui partent, il faut que ça en prenne pour remplacer. Ou l'entreprise va fermer quelques jours, ou ils vont dire, regarde, on ferme cette semaine. Et c'est arrivé, là. Moi, j'ai vu des commerces qui, fait deux semaines qu'ils sont fermés. Tout le monde est en vacances. Eh ben, voilà. C'est correct aussi. Malgré que si toi, pendant tes vacances, tu dis, ah, moi, j'aurais eu le goût d'aller m'acheter ci, ça, puis si ce commerce-là est fermé, ben là, tu te dis, ben ça, ça va venir plus tard. Ça se peut que tu l'oublies. Hein? C'est ça qui est moins drôle. OK. Shakira tantôt avec Bernie Burna Boy. Mais pour l'instant, oh.

Corneille, parce qu'on vient de loin. Barnes, ça vient, oui. C'est signé Russell Dickerson dans les prochaines secondes. Dans la une de l'actualité ce matin, je me sens me réveiller avec ça, moi. On est à quoi? 7h17. On parle, bien sûr, ouais, du bœuf, hein? Puis c'est drôle parce que, bon, dans les réseaux, réseau de valeurs en cause, de voleurs en cause, oui. Réseau de voleurs en cause. Dans les épiceries, là, on est en train de cacher la viande. Pourquoi? Parce qu'il y en a qui font des vols. Des vols de bœuf. Hein? Les côtes Tamakan, on l'appelle comme ça. En tout cas, bœuf triple A. Faut les demander au comptoir, au commis, parce que ils seront pas comme... Puis à certains endroits, je te dis pas qu'on est peut-être affecté à Victoriaville et la région ou quoi que ce soit, là, mais un peu partout, ça fait la une de l'actualité. La bouffe coûte un peu plus cher, au même titre que l'essence coûte plus cher, au même titre que tout coûte plus cher, c'est le cas de le dire. Mais dans les épiceries, il y a des vols de viande et c'est assez impressionnant. Mais en même temps, c'est essentiel de se nourrir, puis quand t'as pas les moyens de le faire... Des fois, il y a quelque chose dans la tête qui fait comme... Il y a des fils qui se touchent, là, tu sais. Puis il y en a qui font ça. Tes voix rentrées sont toutes minces, puis ils ressortent avec une petite bedaine. Mais voyons donc, qu'est-ce qu'il y a dans ce bedaine-là? On sait pas. Mais c'est à lire dans l'actualité. Puis en même temps, ça en fait partie avec des réseaux de voleurs en cause, là. Hein? C'est pas vu... Il y a une organisation à travers tout ça. Écoute bien. Peut-être que dans notre région, Victoriaville et la région, on est assez serein là-dedans. Puis on va peut-être se dire, regarde, c'est pas ici probablement que ça arrive le plus, mais dans les grandes villes, pour pas les nommer, ça pourrait certainement arriver. Alors, c'est à lire dans l'actualité de ce matin. On fait la lecture de nos prochains artistes ou de notre prochaine. Oui, on va dire de même. C'est Russell Dickerson, ça s'appelle Barnes, et ça va nous emmener vers, tranquillement pas vite, le volet actualité. On sera déjà presque à 7h30, à peu près. Un petit peu en avance. Ben oui, c'est le fun quand on est en avance. Tout le monde est prêt? OK. On part ça de même. Oui, donc. Ça donne le ton, hein? Une petite touche un peu country music. Ça date de 2024. Ça s'appelle Barnes Russell Dickerson. On est à 7h19 présentement. Oh, puis je dois dire 7h20 dans quelques secondes. Okay.

0: Ça, la musique. Merci, programmation musicale. Je vais juste ouvrir une petite parenthèse parce que bon, je sais que ça s'en vient à très bientôt. L'effet Lisa, je vais vous en reparler. Ça se passe au Carré 150. D'ailleurs, je salue toute la belle gang du Carré 150. Il y en a qui arrivent de bonne heure parce que la billetterie et tout ça, ça l'ouvre bientôt. Mais c'est pour dire que, oui, on va s'en reparler, les amis, parce que on aura droit, bien sûr, lundi, à une entrevue où on va parler, bien sûr, avec Jade... j'ai-tu bien dit Jade? Oui. Jade Bruno. Je veux pas la débaptiser, mais Jade, elle va être là. Madame Bruno, on va dire comme ça. Et ça va être pour parler, bien sûr, de l'effet Lisa. C'est une pièce de théâtre musicale, originale, inspirée de Richard Desjardins. Fait que voilà, le seul et unique. Alors, ça va se passer, ça, au Carré 150. Mais c'est rien que pour vous dire que, ouais, si t'aimes ça, l'effet Lisa, Richard Desjardins, qui est inspiré d'un œuvre de Richard Desjardins, ça risque d'être très, très intéressant. Mais manquez pas ça. Ça va être lundi. Lundi, on sera quoi déjà? C'est déjà dans le mois d'août. Ben voyons donc. Alors, lundi, on sera là avec l'équipe du Carré 150, aux alentours de 7h45, pour entendre parler de cette pièce qui va être à surveiller. Surtout quand tu dis des fois, qu'est-ce qu'on fait pendant les vacances ou qu'est-ce qu'on pourrait faire pour juste s'inspirer de quelque chose qui nous fait du bien et d'entreprendre, bien sûr. Moi. Plusieurs artistes qui sont là. On aura, bien sûr, l'effet Lisa qui va être raconté avec notre invité. Alors, ça va être à surveiller. Jade Bruno qui va être avec nous. Et c'est le temps de vous dire que ça se passe lundi. Notez l'heure, 7h45. Si tu veux en savoir plus, tu peux aller voir l'affiche puis un peu tous les détails qu'offre le Carré 150. Mais là, on sera dans le vif du sujet, à savoir comment ça se passe. Et ça va aussi, il y a plusieurs dates qui vont être disponibles. Alors, tout ça, ça se passe au Carré 150, lundi. On s'en parle. Benson Bourne en attendant. OK, qu'est-ce que ça veut dire, ça? Ça veut dire qu'on s'en va-tu vers la pause? OK. Moi, en tout cas, je suis prêt. Tout le monde est prêt? Merveilleux. Après la pause, on s'informe.
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1: Peut être transmise aux animaux domestiques. Les citoyens du centre du Québec sont appelés à signaler tout raton laveur, renard ou moufette présentant un comportement inhabituel. Victory Ring, une organisation de lutte professionnelle basée à Warwick, a établi un nouveau record d'assistance samedi dernier en attirant plus de 1300 spectateurs au Colisée des Jardins pour son gala Ultra. Présenté dans le cadre d'Expo Victo et du Festival des Hommes Forts, l'événement a réuni des lutteurs de plusieurs pays. L'organisation se dit très satisfaite de ce succès. Sur la scène nationale, la menace d'une grève plane toujours chez WestJet. Le syndicat représentant quelque 4400 agents de bord a déposé un préavis de grève de 72 heures, tandis que la compagnie a répliqué avec un avis de lockout. Les moyens de pression pourraient débuter dès dimanche si aucune entente n'est conclue. Et selon un rapport de l'Institut de la statistique du Québec, le bien-être augmente avec l'âge. Les personnes de 65 ans et plus affichent le niveau de bien-être le plus élevé devant les 45 à 64 ans, tandis que les 15 à 29 ans obtiennent le plus faible résultat. Les personnes vivant en couple sans enfants rapportent aussi un niveau de bien-être supérieur. C'est ce qui complète vos informations. 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
2: Merci beaucoup pour l'actualité. Claude Marquis, notre journaliste qui surveille le tout pour nous. Et merci de ton passage encore une fois. On va bien sûr parler maintenant de sport rapidement. La Ligue canadienne de football, ce vendredi 31 juillet. Les Alouettes de Montréal vont jouer à 19h30 contre Ottawa. Samedi, il y a des matchs également. Calgary-Hamilton, 15h. Saskatchewan-Edmonton, 19h. On parle aussi de la SLN, parce que samedi, le 1er août, Toronto joue contre Halifax à 14h. On est dans le baseball féminin également. La Colombie-Britannique, à 11h, vont visiter l'Ontario. Terre-Neuve sera, bien sûr, du côté de Manitoba. Ça va se passer, bien sûr, à compter de 14h. L'Ontario joue contre Québec, toujours dans le baseball féminin. Saskatchewan contre Alberta. Cela va être le dernier match à 20h. Notez que on reste dans le monde du baseball, mais cette fois-ci, notre baseball, la LBMQ. On parle de Sherbrooke hier. Le match a été remis contre Victo. Fait qu'on va reprendre ça un petit brin plus tard. Mais on rappelle que ce soir, Victo joue à Thetford. Il y aura également Acton Vale contre Saint-Jean-sur-Richelieu. Et Quaticook sera de passage du côté de Sherbrooke. Alors voilà pour la Ligue de baseball, la LBMQ. Voilà. C'est fait. Merveilleux. Est-ce que tu veux du beau temps? Ben, le soleil, on le voit un peu, là. Pas beaucoup, parce qu'il y a beaucoup de nuages quand même. Mais ça va être ça aujourd'hui. Alternance soleil-nuages, 30% possibilité d'inverse aujourd'hui. On a la nappe de brouillard qui se disperse ce matin. Donc, de plus en plus, ça s'éclaire. Il y a une éclaircie qui s'installe, oui. Mais c'est quand même 27 degrés avec un humidex 35 pour aujourd'hui. Partiellement nuageux avec 30% de possibilité d'inverse pour ce soir. Ce soir et cette nuit, nappe de brouillard qui va se former au cours de la nuit encore plus, avec un minimum de 17 degrés. Samedi, ben, on donne pour l'instant, selon Environnement Canada. Et ça pourrait changer, on ne sait jamais. Généralement nuageux, 30% de possibilité d'averse samedi. Brouillard qui se disperse le matin, 25 degrés, humidex 33, avec un indice UV 8 quand même pour demain samedi. Des nuages dans la nuit de samedi, 19 degrés. Dimanche, pluie intermittente. Ça fait mal, hein? Surtout quand tu joues au golf le dimanche, d'habitude. Les amis, OK, parfait. Faites-vous-en pas, là. Ce n'est qu'une journée. C'est de la pluie intermittente pour dimanche, 22 degrés. De la pluie même dans la nuit avec 19. Ça veut dire qu'ils vont en avoir. Malgré tout, ça peut changer. Il y a lundi, on va retourner travailler avec de la pluie, 23 degrés, des averses dans la nuit de lundi, 15 degrés, pardon. Et mardi, on devrait retrouver le soleil avec 27 degrés, même dégagé dans la nuit de mardi, 16. Puis ça garde un petit peu d'alternance soleil-nuage pendant pour mercredi, 28. Et ce sera jeudi, alternance soleil-nuage, 30% de possibilité d'averse et 26 degrés. Je te la fais à long terme, la météo, mais qui peut dire la garantie? Oh, ça vient pas avec. Merci pour la présentation météo. Puis là, ben aujourd'hui, tu avais le goût d'aller jouer au golf, peut-être demain aussi, peut-être en fin de semaine, je ne sais pas trop. Ça va peut-être te prendre un petit parapluie.

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3: C'est pas la pluie ou en tout cas la possibilité d'averse, mais ça va être comme ça, je pense. Ça va être une semaine, fin de semaine, pardon, qui va être... OK. Pas d'autre chose à dire. Faut juste espérer que ça passe plus vite qu'on le pense.

chère Chantal, ça sent bien ça aussi pour toi. Ça date de 2025 sur Mélancolie, cœur de pirate. On a de Blue Ridge Band, High on You. Une autre petite tune qui va nous faire du bien. Et je vous souhaite un bon vendredi. C'est la dernière de la semaine. Et on pense à même.

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3: Bon vendredi, ici Louis-Philippe Arnoirel. On commence à l'international. Le président Donald Trump a déclaré hier qu'un accord avait été conclu prévoyant le désarmement du Hamas, 9 mois après la signature d'un cessez-le-feu négocié par les États-Unis. De nombreuses incertitudes subsistent et ni le Hamas ni Israël n'ont immédiatement indiqué avoir donné leur accord. Donald Trump a affirmé hier sur les réseaux sociaux que l'accord, qui prévoit aussi le retrait des forces israéliennes de la bande de Gaza, serait mis en œuvre selon des étapes soigneusement structurées. L'accord présente un scénario très similaire à celui décrit par le président américain et ses principaux conseillers lors de la création de son Conseil de paix. La communauté métropolitaine de Montréal reproche au ministère de l'Environnement de ne pas permettre la publication de nouvelles cartes de zones inondables le 1er août, comme prévu. Selon l'organisation, la situation cause de l'incertitude et des soucis aux citoyens qui ignorent s'ils se trouvent en zone inondable. Depuis plusieurs années, la CMM, qui regroupe la majorité de la population du Québec, travaille à moderniser les cartes de zones inondables sur son territoire, selon le nouveau cadre réglementaire établi par Québec. Le premier lot de cartes devait être publié demain, mais le ministère de l'Environnement a retardé cette publication. Dans un échange de courriel avec la presse canadienne, le bureau de la ministre de l'Environnement, Pascale Derry, a indiqué que l'adoption des nouvelles cartographies est un exercice qui demeure sensible et qu'il reste encore certaines choses à ficeler. Et les négociations tendues entre WestJet et le syndicat représentant ses agents de bord se sont encore intensifiées hier. Le syndicat a déposé un préavis de grève de 72 heures, ouvrant la voie à un éventuel arrêt des activités de la compagnie aérienne à partir de dimanche. Le syndicat canadien de la fonction publique, qui représente 4400 membres du personnel navigant commercial chez WestJet, a souligné que les deux parties restaient très éloignées sur des questions clés. WestJet a répondu par un avis de lockout de 72 heures. C'est ce qui complète vos actualités Arsenal Média. Passez une bonne journée sur nos ondes.
4: Le temps de vous donner un petit brin de sport. Merci pour l'actualité en passant. Alors, ce vendredi 31 juillet, on parle de la Ligue canadienne de football. Les Alouettes de Montréal vont jouer contre Ottawa. Ce sera à compter de 19h30. Samedi 1er août, toujours dans la Ligue canadienne de football, Calgary-Hamilton 15h, Saskatchewan-Edmonton 19h. La SLN dans le monde du sport, bien sûr. On va surveiller Toronto qui joue contre Halifax à 14h, samedi le 1er août. Baseball féminin, c'est le fun d'en parler ça, parce que la Colombie-Britannique à 11h vont visiter l'Ontario. Terre-Neuve contre le... Oui, Terre-Neuve-Labrador, on va le dire comme ça. 14h contre Manitoba. Ottawa sera du côté de Québec à 17h. Et Saskatchewan contre Alberta, 20h. On va se concentrer sur notre baseball à nous autres. Ben oui, pourquoi pas. Victo, hier, ben oui, c'était remis par la pluie. Ça va être à surveiller quand on va reprendre ce match-là. Mais on parle de ce soir. Victo, Thetford, 20h. Acton Vale, Saint-Jean-sur-Richelieu, toujours à 20h. Et Quaticook contre Sherbrooke aussi à 20h. Ben voilà, ça fait pas mal de tours pour le sport. Si t'aimes les détails météo, ben ouais, ouvre les oreilles, parce que ça va être alternance soleil-nuage aujourd'hui, 30% possibilité d'averse, c'est nappe de brouillard qui s'est déjà dispersée là, au moment où on se parle, mais ça se fait ce matin. 27 degrés, humidex à 35, indice UV 8. Ce sera partiellement nuageux pour ce soir, cette nuit. 30% possibilité d'averse, nappe de brouillard qui va se former au cours de la nuit quand même, avec 17 degrés. Samedi, on est dans le week-end, généralement nuageux pour samedi, 30% possibilité d'averse. Pas beaucoup, là. Hein? Ça sonnerait mieux dire 70% de pas de pluie. Hein? Non, on dit 30% de possibilité d'averse. C'est pour nous mettre au parfum. Nappe de brouillard qui va se disperser le matin, 25 degrés pour samedi, ressenti 33 degrés, humidex, indice UV 8. Nuages dans la nuit de samedi 19. La pluie pour dimanche. On dit pluie intermittente. Tout ça veut dire qu'il y en a, il y en a pas, il y en a un petit peu, il y en a pas beaucoup. En tout cas, ça va être ça. 22 degrés. Il y aura aussi de la pluie dans la nuit de dimanche avec 19. Et le retour à lundi, le 3 du mois d'août. On parlera de pluie aussi pour lundi avec 23 degrés. Même des averses dans la nuit de lundi, 15 degrés. Et le retour du soleil, ça pourrait être mardi, 27 degrés. Dégagé dans la nuit 16, et même mercredi, alternance soleil-nuage, 28 degrés. Ce sera à peu près la même chose pour jeudi, mais un petit 30%, un petit peu plus de possibilité d'averse, 26 degrés. On va se rendre là, mais qu'on soit rendu là, t'as bien raison.

Sheeran dans quelques instants. On a droit, oui, à un bon classique qui date de 1984. Si je te nomme son nom d'artiste, là, oui, l'artiste lui-même, Corey Hart. Oh, Sunglass at Night. Ça va rappeler des souvenirs, oui, 1984. T'as bien raison. Ça fait un petit bout. On n'avait pas de cheveux gris. T'avais quel âge, là? T'étais pas au monde encore. Voyons donc. OK. Ah, la jeunesse, elle est éternelle. La musique, elle est parfaite et c'est ce qui nous fait vibrer parce que des fois, on s'en va dans une année qui nous rappelle un souvenir. Hein? Et en 1984, je ne sais pas ce que tu faisais, où tu étais, mais prépare ton souvenir parce que ça fait partie de ta génération et de ton temps passé. Mais là, on est en 2021. Ça fait pas longtemps, ça non plus, mais tu t'en rappelles? Voici Ed Sheeran sur Viva 109. Et je vous rappelle, aujourd'hui, on est vendredi le 31 juillet. 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
2: On va se gâter avec encore un peu de musique, avec des fleurs. Stromae.

Des fleurs avec Stromae, bien sûr, sur Viva 109. À lire dans votre journal de Montréal en fin de semaine. Ben oui, parce que c'est ça, hein? Du café, au déjeuner, je sais pas. À lire, ça va être à surveiller. Bien sûr, on parle de salut, bonjour dans votre journal. On a, bien sûr, Divino qui va être, bien sûr, hein? Qui va être... à découvrir. Alors, on va parler de ça, mais c'est aussi les fameuses, la fameuse cuisine. Regarde, on va trouver, et vous allez apprendre ça dans votre cahier week-end en fin de semaine, le burger au brie fondant à ne pas manquer. Je ne te dis que ça. Il y a, bien sûr, le fait qu'on parle beaucoup de santé. La population de l'air, la pollution, devrais-je dire, oui, de l'air, c'est ce que la population respire pour les temps qui courent, c'est le cas de le dire. Et votre bien-être à surveiller, ça va être dans le cahier week-end du Journal de Montréal en fin de semaine. Alors, pourquoi pas? Puis on va parler du jardinage également. Aider vos plantes à survivre à la canicule. Tu sais, parce que quand il fait chaud de même, là, le soleil brille, puis il y a du beau temps. On aime ça, le beau temps, mais les plantes aiment un petit peu moins ça. À moins que tu sois très bien équipé pour arroser le tout, là. Garde pas plus de peur que de mal, on va se dire. Il y a des adversaires qui vont être à surveiller parce que le tennis, ça se continue. Et on surveillera également l'Omnium Banque Nationale avec le tirage qui va se faire. D'ailleurs, aujourd'hui, là, on devrait en savoir encore plus sur qui va affronter monsieur... Hein? Comment il s'appelle encore, non? Ah ouais, tu le connais? Ah ouais, c'est ça. Félix Auger-Aliassime. C'est bien hâte de voir. Hey, en passant, il est la deuxième tête de série pour l'Omnium Banque Nationale de Montréal cette année. Fait que, bravo. Je pense que, ouais, les paris sont faits, rien ne va plus. Ça devrait être lui qui puisse remporter le tout. Il y a aussi dans le cahier week-end, on parle d'évasion, bien sûr. Ça va être aussi le cahier évasion, où on parle, bien sûr, pour prendre des vacances confortables. Il y a toutes sortes d'astuces aujourd'hui qui sont bien différentes. Puis finalement, ça se passe en famille, puis entre amis. Des petits chalets là qui sont, à la perte de vue sur le bord de l'eau, puis un peu en forêt, c'est à découvrir. C'est ça qui est inspirant quand tu les as pas pris encore des vacances, ça vient bientôt. Ben, ça va être à voir. Des fois, ça l'inspire quelqu'un, puis c'est là, OK, pourquoi pas? Et on va surveiller dans le cahier week-end les 40 entreprises qui, à devenir, oui, du Québec. Alors, tout ça, quand on dit que ça continue de grandir, ça continue de faire des, hein, des petits pains, là. Oh, il y en a. Il y en a dans le four, là. Fait que ça va être d'être prêt, puis ça va être à surveiller dans le cahier week-end du week-end du Journal de Montréal. C'est ça, hein? La fin de semaine, on l'aime, ce petit moment-là. Le petit moment que je vous donne, là, c'est Corneille avec Bora Bora, parce qu'on part ça de même.

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1: On parle d'actualité tout de suite après Sabrina Carpenter.

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2: Bonjour, bon début de journée, ici Claude Marquis, voici vos actualités. Le ministère de l'Agriculture confirme un premier cas de rage du raton laveur chez un chat errant en Montérégie. Québec rappelle que cette maladie, mortelle pour les animaux comme pour les humains, peut être transmise aux animaux domestiques. Les citoyens du centre du Québec sont appelés à signaler tout raton laveur, renard ou moufette présentant un comportement inhabituel. Victory Ring, une organisation de lutte professionnelle basée à Warwick, a établi un nouveau record d'assistance samedi dernier en attirant plus de 1300 spectateurs au Colisée des Jardins pour son gala Ultra. Présenté dans le cadre d'Expo Victo et du Festival des Hommes Forts, l'événement a réuni des lutteurs de plusieurs pays. L'organisation se dit très satisfaite de ce succès. Sur la scène nationale, la menace d'une grève plane toujours chez WestJet. Le syndicat représentant quelque 4400 agents de bord a déposé un préavis de grève de 72 heures, tandis que la compagnie a répliqué avec un avis de lockout. Les moyens de pression pourraient débuter dès dimanche si aucune entente n'est conclue. Et selon un rapport de l'Institut de la statistique du Québec, le bien-être augmente avec l'âge. Les personnes de 65 ans et plus affichent le niveau de bien-être le plus élevé devant les 45 à 64 ans, tandis que les 15 à 29 ans obtiennent le plus faible résultat. Les personnes vivant en couple sans enfants rapportent aussi un niveau de bien-être supérieur. C'est ce qui complète vos

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1: 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Merci Claude Marquis pour l'actualité en ce vendredi 31 du mois de juillet. Ça passe vite, hein? Et puis c'est des vacances pour bien des gens qui vont se compléter. Il y en a que ça commence. Fait que garde, c'est une période où c'est ça, pas tout le monde qui est là. OK. On est là, nous, avec vous pour vous parler maintenant de sport parce que, bon, eux autres, c'est pas des vacances, c'est des sportifs hors pair. Vendredi aujourd'hui, Alouette joue contre Ottawa à 19h30. Il y a samedi, Calgary qui sera contre Hamilton 15h. Il y a 19h, tu auras Saskatchewan contre Edmonton. Voilà. Dans la SLN, samedi 1er août, Toronto vont jouer contre Halifax à 14h. J'aime beaucoup le baseball féminin parce que la Colombie-Britannique vont jouer contre l'Ontario à 11h. Il y a Terre-Neuve qui vont jouer contre le Labrador à 14h. C'est-à-dire Terre-Neuve, Labrador, qui visite, Manitoba. Voilà. Là, je suis en train de te mêler, moi, là, non? OK. Ontario vont jouer contre Québec à 17h. Ça, c'est bien sûr aujourd'hui. Et Saskatchewan contre Alberta, 20h. On va se concentrer sur ce qui se passe près de chez nous, parce que la Ligue de baseball majeure Québec, Sherbrooke, vont être de passage. Ben, ils étaient là hier pour le match, mais ça a été remis. On rappelle que ce soir, Victo se transporte du côté de Thetford. Il y aura également Actonville contre Saint-Jean-sur-Richelieu et Quaticook contre Sherbrooke à ne pas manquer. Fait que, tu sais, garde, il y aura un prochain match à reprendre, le match entre Sherbrooke et Victo, là, et à cause de la pluie. Hein, il y en a-tu eu, il y a qu'un peu hier? Oh, t'as pas facile. Il y en aura pas de facile, puis la météo d'aujourd'hui, ça va-tu être facile?
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1: On va faire la météo simplement comme ça, les amis, en vous rappelant qu'aujourd'hui, ben, faut faire attention parce que même, oui, aujourd'hui, on se retrouve avec une journée où c'est ça. Ça va être comme ça. Hein? C'est ça. Comme ça veut dire quoi? Ça veut dire alternance soleil-nuage. Tu peux venir, là. 30% de possibilité d'averse. Nappe de brouillard qui se disperse ce matin. 27 degrés. Quand même, ça va être chaud. Ressenti 35, encore plus chaud. Indice UV 8. Ce sera partiellement nuageux avec 30% de possibilité d'averse dans la nuit qui s'en vient. Peut-être même la nappe de brouillard qui va se former au cours de la nuit avec un minimum de 17 degrés. Et je te donnerai ça, oui, facile comme ça, samedi. C'est généralement nuageux. 30% possibilité d'averse. Nappe de brouillard qui se disperse le matin. On devrait avoir 25 degrés avec un humidex à 33, indice UV 8. Nuageux dans la nuit de samedi, 19. Le dimanche, c'est quoi? La pluie intermittente, 22 degrés. Et même la pluie dans la nuit de dimanche avec 19 degrés. Fait que c'est ça. Nous, on a un petit départ de golf dimanche. Question de le répéter, là, mais quand même. C'est aussi pour tous ceux qui ont, qui jouent au golf dans la fin de semaine. On va surveiller d'ailleurs la météo pour être sûr que on va être capable de s'en sortir. Ça peut changer, là, d'ici à samedi puis dimanche. Mais allons-y pour la journée d'aujourd'hui. Le soleil brille, là, pour l'instant, là. Il y a quand même un petit 30% de possibilité d'averse, mais tu vois plus de soleil, là, que de nuages et de risques d'averse. Mais c'est comme ça. 27 degrés, 35 ressentis. C'est une hot day.

0: Olivia Dean. C'est le temps de vous dire bye bye. C'était une belle journée. Le soleil brille encore. Puis regarde, ça va être, on sait pas. C'est vrai qu'on va surveiller le tout. Mais je vais vous souhaiter déjà d'avance en cette journée de vendredi, le 31 juillet, un bon week-end, les amis. Profitez-en. Je sais pas si, ouais, ça va être agréable, désagréable, des fois un peu de pluie, tout ça, mais quand même, on s'en sort quand même bien. Puis faut pas désespérer, comme on dit. Moi, je vous dis bye-bye. Merci à tous les collaborateurs qui ont fait le travail aujourd'hui, comme toujours d'ailleurs. Puis on va terminer avec « Aimes-tu la vie comme moi? » Ça, c'est une des chansons que... Moi, j'ai entendu ça chanté par Boule Noire, mais là, King Melrose en a fait une version un petit peu différente. On va compléter le tout avec ça, puis je vous souhaite à vous tous un bon week-end. Puis toute l'équipe s'en vient dans votre avant-midi, comme toujours d'ailleurs. Et puis, portez-vous bien. À lundi, les amis, parce qu'on part ça de même. Lundi, on sera là.
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construction, là, ça tire à sa fin. Je veux pas vous le rappeler, mais quand même. Mais non, le sondage de CA Québec nous l'a dit. Il y a encore plus de gens qui prennent des vacances après les semaines de la construction qu'il y en a qui les ont pris au cours des deux dernières semaines. C'était à la hauteur de 26 % pour les deux semaines de la construction. Puis au mois d'août, après les vacances de la construction, il y a 47 % des gens qui les prennent. Ça, c'est 7 % de plus qu'en 2025. Alors, je ne suis pas seule. Oui, parce que la cloche va sonner pour votre animatrice aujourd'hui. Oh que si! Mais je suis vraiment contente d'être avec vous autres. On vit cette belle journée-là ensemble. Merci de choisir... Merci beaucoup de choisir Viva l'avant-midi. Et j'ai vraiment bien des affaires à vous jaser. Il y a une grosse sortie cinéma aujourd'hui. On aura l'occasion d'en reparler. De l'excellente musique à travers ça, ça c'est certain. Manquez pas Taylor Swift en réserve. Et pas tout de suite, voici Dua Lipa et Dance the Night à Viva.

semaine, ça a franchi le cap du milliard de dollars d'amassés. Mais là, on a un bon compétiteur là, qui débarque aujourd'hui. Il y a d'autres cinéphiles qui seront intéressés d'aller voir ce nouveau film de Marvel. Bien sûr, Spider-Man arrive avec un jour nouveau. Alors, ça devrait réaliser l'un des meilleurs démarrages de tous les temps au box-office. Ce sont les prédictions. Bien hâte de voir ça parce que vous vous rappelez que dans le dernier film, ça s'est terminé avec Doctor Strange qui utilisait ses pouvoirs pour faire oublier à tout le monde que Peter Parker est Spider-Man. Alors là, on dit que Spider-Man sera plus seul que jamais. Bien hâte de voir combien ça va faire. Ça va faire sonner la cagnotte, ça c'est bien certain. Un film qui a un énorme budget, on parle entre 225 et 275 millions de dollars. La voici Taylor Swift avec l'excellente New It, A New You à Viva.

musicale qu'on a pour vous. Alors, surveillez dans la prochaine heure, entre autres, les Blue Jeans Bleu. On aura également Pink, aussi Loud de Bruno Mars. Aussi sera la Post Malone, Daddy Yankee avec une chanson très estivale, très vendredi. Alors, ça s'en vient. Scooter Gas aussi en réserve. Mais pour tout de suite, voici le classique de Heart, These Dreams, à Viva.

semaine, il a nommé ça palourde des tourismes Île de la Madeleine sur une pièce de Kiss, I Was Made for Loving You. Le parallèle est quand même assez bon parce que c'est très impressionnant de voir la palourde, d'abord la grosseur, et déjà s'entrouvrir et sortir comme une langue un peu, puis très, très rapidement. Et ça peut être très impressionnant, les palourdes des îles de la Madeleine. Merci pour ce partage. J'ai montré ça à mon fils, entre autres. Il a tellement trouvé ça drôle. Et on

0: Some Help et également Daddy Yankee qui est en réserve sur Sonrielle à Viva.
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acteur George Clooney a annoncé que sa famille a été contrainte d'évacuer son domicile dans le sud-est de la France en raison d'un incendie de forêt là, qui fait rage à proximité. Alors, c'est environ à 90 km à l'est de Marseille. Et la vedette a fait une déclaration dans une lettre adressée au maire de la ville en disant qu'il a assuré que quoi qu'il arrive, lui et sa femme Amal contribueront à reconstruire le village. Rien de moins. George Clooney et sa femme, d'ailleurs, et même leurs enfants, détiennent la nationalité française et le couple a acheté son domaine en France en 2021. Alors, heureusement que tout le monde se porte bien et à part de ça, ils vont contribuer à aider les autres. Parlez-moi d'une générosité incroyable. Loud est à venir dans un petit instant. Bruno Mars, c'est pas tout de suite. C'est Rhymes qui est là avec Goodbye à Viva.

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Adrianne Cassidy, et on n'arrête pas dans Viva l'avant-midi. Non, elle n'arrête pas. Toujours en tournée partout au Québec. Prochaine date à l'horaire, Drummondville, le 7 août, et elle sera à Lac-Mégantic le lendemain. Voici Just Like Fire, Pink, à Viva.

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Si vous voulez vous laisser inspirer aussi, vous n'avez pas trop d'idées de l'endroit que vous voulez aller visiter au Québec, des fois, ça peut vous donner des idées, des opportunités aussi. Et même à la page

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3: Ici Michel Scarpino, la Sûreté du Québec ainsi que plusieurs corps policiers de la province vont intensifier leur présence sur les plans d'eau durant la fin de semaine dans le cadre d'une opération nationale concertée en sécurité nautique. Les policiers vont cibler les comportements des plaisanciers qui peuvent mettre à risque leur sécurité et celle des autres. Les négociations tendues entre WestJet et le syndicat représentant ses agents de bord se sont encore intensifiées hier. Le syndicat a déposé un préavis de grève de 72 heures hier, ouvrant la voie à un éventuel arrêt des activités de la compagnie aérienne à partir de dimanche. Et puis la communauté métropolitaine de Montréal reproche au ministère de l'Environnement de ne pas permettre la publication de nouvelles cartes de zones inondables le 1er août tel que prévu. Selon l'organisation, la situation cause de l'incertitude et des soucis aux citoyens qui ignorent s'ils se trouvent en zone inondable. C'était vos actualités. 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

en train de peaufiner son prochain album. Puis là, ça a l'air qu'elle vient travailler ça au Québec en plus, parce qu'on l'a vu sur son compte Instagram. Elle s'offre du bon resto également, le typiquement québécois. Donc, Saint-Hubert oblige pour Charlotte Cardin et elle prend, oui, sa sauce crémeuse. Rien de moins pour sa salade. Alors, elle s'invite avec la pièce de We We Touch qui va faire partie de ce nouvel album-là qui est attendu cette année. On parle de l'automne. Alors, j'ai bien hâte de voir. Et chose certaine, elle continue également ses spectacles de l'autre côté de l'océan. Là, il y a des dates à l'horaire à partir du 5 août. Alors, elle est peut-être même en train d'être en route pour y retourner, ou elle est en studio, ou elle est en train de manger peut-être de la poutine à quelque part. Alors, profite bien de ton séjour, Charlotte, et merci de nous peaufiner de l'excellente nouvelle musique. La voici, à Viva!

arrivé cette semaine, on s'en est glissé un mot parce qu'il y a le commentateur sportif américain Joe Buck qui en a parlé dans un podcast. Puis il faut faire attention parce qu'on a signé des ententes de confidentialité. Mais du côté de Madame Le Figaro, on nous en parle quand même et on nous a dit à quel point Travis Kelce était dans l'émotion.

0: Hein. Il y a entre autres Jennifer Lopez qui est à venir dans un petit instant. Elle faisait partie des invités. Il y avait également Brad Pitt, Scarlett Johansson, Tom Cruise, Hugh Grant, aussi Tom Hanks et une belle performance de Paul McCartney qui a interprété « I want to hold your hand » en public, une première depuis 1964, rien de moins. Alors, elle qui a tout vu s'invite dans un instant, J-Lo sur « If you had my love » à Viva.
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savais. Je le savais, on pouvait pas nous laisser de même. Hein? Fan de la série Stat, on va se le dire, là, quand on a appris que Stéphane Rousseau quittait Stat, on s'est dit, voyons donc, son personnage de préposé était tellement attachant. Stéphane Rousseau était tellement bon dans ce rôle-là. Là, on se disait, il y a un nouveau personnage qu'il faut qu'il fasse son entrée, là, mais quel visage va être aussi fort que celui de Stéphane Rousseau? Ah ben là, un nouveau membre du personnel va se joindre à l'équipe de Saint-Vincent et c'est nul autre que Rémi-Pierre Paquin qui va incarner un nouveau chirurgien général. Et selon l'autrice, ça a l'air que ce personnage-là va être amour-haine pour le public parce qu'il dit tout ce qu'il pense, il fait des jokes déplacés en salle d'opération. Disons que elle dit qu'il survit mal à 2026. Il y a beaucoup de choses qui sont pas faciles pour lui, mais ça va être intéressant parce que pour

Oh, les bons classiques de Céline Dion, stand pas. It's all coming back to me now dans Viva la Vendredi. Un gros merci de nous choisir. C'est Diane Simard qui est en place avec vous autres jusqu'à l'arrivée de votre heure du dîner pour le lunch en 80-90-2000 qu'il faut pas manquer. D'ailleurs, on a un bon classique à venir. Je vous en parle tantôt.

0: Alors, c'est une chanson qu'on positionne là pour vous donner un avant-goût hein, de ce que vous allez entendre pendant l'heure du dîner pour le lunch 80-90-2000. Juste de la belle nostalgie dans votre radio, ça c'est vraiment, mais vraiment agréable. Alors, ce sera servi par AA dans un moment, le classique The Sun Always Shines on TV dans un moment. Viva, restez là!
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2: Ici Michel Scarpino, la Sûreté du Québec ainsi que plusieurs corps policiers de la province vont intensifier leur présence sur les plans d'eau durant la fin de semaine dans le cadre d'une opération nationale concertée en sécurité nautique. Les policiers vont cibler les comportements des plaisanciers qui peuvent mettre à risque leur sécurité et celle des autres. Les négociations tendues entre WestJet et le syndicat représentant ses agents de bord se sont encore intensifiées hier. Le syndicat a déposé un préavis de grève de 72 heures hier, ouvrant la voie à un éventuel arrêt des activités de la compagnie aérienne à partir de dimanche. Et puis la communauté métropolitaine de Montréal reproche au ministère de l'Environnement de ne pas permettre la publication de nouvelles cartes de zones inondables le 1er août tel que prévu. Selon l'organisation, la situation cause de l'incertitude et des soucis aux citoyens qui ignorent s'ils se trouvent en zone inondable. C'était vos actualités. 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

Suzy s'invite dans les prochaines secondes à Viva, lui qui nous offre de la nouveauté aujourd'hui. Alors, les fans sont comblés avec son 4e album studio qui était très attendu, intitulé The Outlaw, Cherry Lee and Other Western Tales. Et c'est un projet assez ambitieux parce que ça a des airs un peu cinématographiques, je vous dirais. On dit que ça prend le portrait d'un western découpé en chapitres avec des narrations, des interludes, des transitions cinématographiques, justement. Alors, ce projet-là suit l'histoire de Cherry Lee, qui est une femme marquée par la violence et guidée par la perte, qui tombe amoureuse d'un hors-la-loi.

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Radi Perdu, qui est démarré depuis le 15 juillet et ça se termine le 15 août prochain. Et pour la toute première fois depuis le début de la série hommage du Cirque du Soleil, tous les billets de spectacle ont trouvé preneur. Alors, ça s'est tout vendu. Ils ont battu un record avec la vente de 78 473 billets. Plus précisément, avec l'ajout de 300

0: succès pour tout ce répertoire de Jean Leloup qui est tellement riche en plus. À venir dans un instant, Demi Lovato et Luis Fonsi sur Écheme la Culpa et Max McNown est en réserve sur Better Me For You à Viva.
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Ah ben ça y est, la cloche est sur le point de sonner pour votre animatrice. Un peu de fébrilité dans l'air, ça c'est bien certain. Écoutez, peut-être que vous vivez ça aussi, vous autres, aujourd'hui, parce que là, les vacances de la construction, ça tire à sa fin, mais il y a encore pas mal de monde là qui partent en vacances pour les deux prochaines semaines. Alors, c'est mon cas et je suis bien contente, puis je vais refaire mes énergies et vous revenir en pleine forme. Puis l'affaire, c'est que c'est tellement agréable de constater que je suis en forme quand même avant de partir en vacances. Et ça, c'est important de faire ce bilan-là. Hein. Ça veut dire, est-ce qu'on dose comme il faut nos affaires? Puis grâce à vous, là, j'ai toujours une belle énergie renouvelée à chaque jour. C'est tellement le fun de vous accompagner. C'est pas du travail, c'est juste du plaisir. Donc, moi, j'étais en vacances à longueur d'année grâce à vous. Merci beaucoup, c'est vraiment apprécié. Puis j'ai hâte de vous retrouver dans un instant, le lunch 80-90-2000 s'invite. Alors, Diane Simard vous embrasse. Passez donc.

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3: Ici Michel Scarpino, voici vos manchettes. Le chat errant qui a contracté la rage du raton laveur en Montérégie aurait attaqué 3 personnes, selon des informations du ministère de l'Agriculture rapportées par plusieurs médias. Ils auraient reçu un traitement préventif, bien que la nature de leur contact n'ait pas été confirmée. Québec rappelle d'ailleurs aux propriétaires l'importance de faire vacciner leurs animaux et de maintenir leur immunisation à jour. La Sûreté du Québec ainsi que plusieurs corps policiers de la province vont intensifier leur présence sur les plans d'eau durant la fin de semaine dans le cadre d'une opération nationale concertée en sécurité publique. Plusieurs comportements de plaisanciers vont être ciblés, lesquels peuvent mettre à risque leur sécurité et celle des autres. Les agents réaliseront des interventions auprès de la clientèle nautique, tant à quai que sur les plans d'eau. C'était vos manchettes Arsenal Média. 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
1: Une actrice de 85 ans se lance un OnlyFans. Marie-Mé, notre chanteuse favorite, s'est faite roaster solide à la télévision. Et qu'ils l'ont pas manqué, on a de quoi jaser en masse ce midi dans le Lunch années 80-90-2000. Bienvenue à Viva. Si vous venez d'arriver, installez-vous. Bonne heure du dîner. Tom Collard qui est avec vous pour la prochaine heure. On va vraiment avoir du fun puis de la méchante bonne musique. Évidemment, on va commencer avec un segment musical. C'est toujours comme ça que ça commence. Homie avec Cheerleader, ça s'en vient. On va avoir Adaway aussi, Delight. Groove is in the art. Mais avant ça, pour ouvrir le bal ce midi, c'est quand même vendredi. Faut fêter ça, faut souligner ça. How Will I Know, Whitney Houston. Vous l'entendez déjà derrière moi, et ça veut dire que vous êtes capable de la chanter si vous l'avez reconnue. Yes sir, la gang, on est dans le Lunch. Écoutez, quand même, à 85 ans, s'ouvrir un OnlyFans, faut vouloir, hein. C'est une plateforme qui est assez controversée parce qu'il y a beaucoup de gens qui font du contenu pour adultes. On va le nommer comme que c'est. Est-ce qu'elle va aller jusque-là? Je vous donne plus de détails dans quelques instants, Viva.

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0: La plateforme OnlyFans fait énormément jaser. Il y a beaucoup de gens qui la rejoignent pour créer du contenu pour adultes et c'est pour ça que c'est un peu controversé comme plateforme. Par contre, là, on a appris qu'il y a une actrice de 85 ans qui a décidé de rejoindre OnlyFans. Et est-ce que c'est pour y créer du contenu pour adultes? Probablement pas, par contre. Pour elle, c'est une plateforme de plus pour communiquer directement de manière personnelle avec ses fans. C'est Donna Miles qui a décidé de rejoindre OnlyFans à 85 ans. Octogénaire qui en a derrière la cravate puis est game. Elle y va. Elle a dit d'ailleurs en entrevue, YOLO, let's do it. On vit juste une fois. On y va à fond. Le propriétaire de la compagnie qui est société propriétaire d'OnlyFans a exprimé son soutien en lui disant « T'as toujours été audacieuse en avance sur ton temps. » Hâte de voir si ça va être une tendance qui va partir et peut-être faire des petits-enfants avec d'autres actrices, d'autres acteurs qui pourraient rejoindre la plateforme. C'est pas la première à le faire. Est-ce qu'ils vont tous se rendre jusqu'à créer du contenu pour adultes? Probablement pas, par contre. Michael Bublé avec Save the Last Dance for Me, ça joue en musique à l'instant. Bon lunch!
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1: Par contre, si c'est bien fait, ça peut être vraiment, vraiment drôle. Puis il faut vraiment que la personne qui se fait, tu sais, niaiser, insulter, on peut l'appeler comme on veut, soit réceptive, parce que sinon, c'est là où ça devient un peu malaisant. Je sais qu'il y a l'équivalent du côté des États-Unis, tu sais, puis des fois, les jokes sont un peu trop poussés, puis tu le vois bien que la personne n'est pas tant contente de la joke, mais t'es à la télé, hein, fait que tu ris, puis t'espères que ça va passer un petit peu sous le radar. Pour lancer l'édition 2026 ici au Québec, c'est la chanteuse Marie-Mé qui a été la première victime à ses fêtes ramassées. Ils ont parlé de tout. Ses looks, ses chums, la musique qu'elle fait, tout y a passé. Et d'ailleurs, ses chirurgies aussi ont été mentionnées. Ça aurait pu la choquer, mais elle a tout pris comme une championne, un punching bag à insultes. Elle s'est pas laissée déstabiliser une seule seconde, puis ça aurait pu, parce qu'il y avait du monde solide pour la roaster. Mona de Grenoble, qui était maître de cérémonie, et d'ailleurs, elle y a été anti-pépère. Après ça, tu sais, Sinem Cara, pardon, qui a été la première humoriste à s'avancer derrière le lutrin. Après ça, on a eu Anne-Marie Wettenshaw. Il y en a plusieurs autres qui sont passés aussi, avec Émilie Bégin, entre autres, qui est revenue sur des souvenirs là, de Star Academy, qui a révélé des secrets aussi sur Big Brother Célébrité. Virginie Fortin, Pascal Cameron aussi. Bref, si vous voulez voir l'épisode, c'est disponible dès aujourd'hui. On retourne en musique, nous autres, avec vraiment des gros hits pis des classiques qui vont vous faire chanter ce midi, c'est sûr et certain. Madonna, les Cowboys Fringants et Nelly Furtado, ça s'en vient. On commence avec I'm Like a Bird à Viva.
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La musique évolue tellement rapidement, surtout au Québec, je vous dirais, depuis quelques années. Je m'en rends compte, tu sais, avec le décès de Carl Tremblay, évidemment, ça l'a ébranlé, la scène québécoise, la musique. Après ça, maintenant, on est en train de vivre la tournée d'adieu de Caïn. Quand est-ce que ça va s'arrêter? Je suis comme en train de perdre tous mes repères, mes classiques québécois, mais en même temps, la relève, ils sont excellents. Je pense à Fred's, je pense à Stade, je pense à Billy Dupage. Je pourrais continuer comme ça longtemps. C'est des machines qui ont beaucoup de potentiel, puis j'ai bien hâte de voir ce qu'ils vont nous sortir au courant des prochains mois. Mais en attendant, on y va avec une source sûre, un classique des Cowboys fringants que vous connaissez, que vous allez pouvoir chanter dès maintenant. 8 secondes, toujours à vivant. Merci d'avoir passé votre lunch avec moi. Je vous souhaite un excellent restant de midi et oubliez pas que pendant toute l'après-midi, vous allez pouvoir triper avec de la méchante bonne musique. En fait, on vous accompagne 24 heures sur 24. Restez là, montez le son à Viva. Tout

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4: Ici Michel Scarpino, voici vos manchettes. Le chat errant qui a contracté la rage du raton laveur en Montérégie aurait attaqué 3 personnes, selon des informations du ministère de l'Agriculture rapportées par plusieurs médias. Ils auraient reçu un traitement préventif, bien que la nature de leur contact n'ait pas été confirmée. Québec rappelle d'ailleurs aux propriétaires l'importance de faire vacciner leurs animaux et de maintenir leur immunisation à jour. La Sûreté du Québec ainsi que plusieurs corps policiers de la province vont intensifier leur présence sur les plans d'eau durant la fin de semaine dans le cadre d'une opération nationale concertée en sécurité publique. Plusieurs comportements de plaisanciers vont être ciblés, lesquels peuvent mettre à risque leur sécurité et celle des autres. Les agents réaliseront des interventions auprès de la clientèle nautique, tant à quai que sur les plans d'eau. C'était vos manchettes Arsenal Média. 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
5: Déjà vendredi, on dirait que j'en reviens pas. Déjà vendredi, là, mais j'avais surtout hâte parce que là, je m'en vais avec une gang de chums directement dans un chalet. On va pouvoir chanter du gros karaoké. Moi, c'est ça que j'adore, moi, chanter du gros karaoké. C'est pour ça que je note les tunes qui pensent à Viva. Parce que, oh ouais, ça serait bon, ça, chanter ça, ça serait bon. Viva, c'est comme ça. On met de la bonne musique, mais c'est aussi de la bonne musique pour les animateurs. Là. Je suis comme, ah, moi, jouer ça, moi, dans le karaoké. Ali Bombardier qui vous parle. Je suis avec vous, juste avant là, votre week-end. Et dans les prochaines minutes, je vais vous parler d'un objet oublié dans un fond de tiroir pendant des décennies avant qu'il y ait des scientifiques qui découvrent qu'il appartenait à une créature gigantesque. Je vous raconte ça dans les prochaines minutes. Sinon, on débute avec Taylor Swift. I knew it, I knew you. À Viva, la musique.

Un simple os oublié dans un tiroir depuis plus de 40 ans vient de révéler son véritable secret. Je vous explique parce que là, il y a un fossile qui avait été découvert en Antarctique en 85. Et à l'époque, les chercheurs croyaient vraiment que ça appartenait à un gros reptile, là. Puis après une nouvelle analyse, ben ils ont compris qu'il s'agissait plutôt d'un os de la queue d'un titanosaure. Ça là, le titanosaure, c'est le gros dinosaure à long cou là, il est herbivore, ça mange juste de l'herbe, mais c'est long là, presque plus long qu'une girafe là. Vous voyez de quoi je parle? Ben c'est un titanosaure. L'animal le mesurait environ 6 à 7 mètres. Il était peut-être encore jeune, puis certains titanosaures devenaient beaucoup plus grands. Et cette découverte rappelle qu'autrefois, l'Antarctique était beaucoup plus chaud et couvert de forêts. Quand même, on apprend tous les jours avec les dinosaures. On poursuit avec Bon Jovi et Always à Viva la musique.

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1: Gorillaz, écoutez, pour cette chanson-là, je sais pas pourquoi, mais à chaque fois que je l'entends, là, il y a genre ma moustache qui pousse plus vite. Matt Lang, She Stole My Truck, à Viva la musique. 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

0: Ariana Grande ne fait pas que remplir le Centre Bell cette semaine. Non, non, non. Elle transforme carrément Montréal en terrain de jeu pour ses admirateurs. Je vous explique parce que pendant que des centaines de fans prennent rendez-vous pour visiter sa boutique éphémère de la rue Sainte-Catherine, la chanteuse a surpris tout le monde en entrant dans un café du centre-ville. Il y a même un employé, et lui, c'est sûr, là, il capotait sur Ariana Grande. Il tremblait d'émotion. Il a raconté qu'il venait de vivre le moment le plus fou de sa vie. Puis je comprends, là, tu sais, ton artiste préféré se pointe à ton au bureau directement, à ton travail. Et puis là, c'est sûr que soit que tu pleures, soit que tu ris, soit que tu vis, toute une gamme d'émotions. Fait que c'est exactement ce qui est arrivé à un employé. Ariana a même pris le temps, ça c'est le fun, de poser avec les clients, avec le personnel. Et pendant ce temps, ben la fièvre monte à la boutique. Il y a certains admirateurs qui ont dépensé 300 et même 460 $ à deux en vêtements et en vinyle. On trouve notamment des t-shirts à 70 $ et des sacs à 55 $. C'est quand même fou, bref, entre les trois concerts à guichet fermé, les souvenirs et les apparitions surprises, ben Montréal vit présentement à l'heure d'Ariana Grande. Ça, c'est certain. On prend une courte pause et lorsqu'on sera de retour, non Ariana Grande, mais Shakira et Burna Boy avec Die Die à Viva. Restez là.
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Je suis vraiment désolé. Je suis vraiment, vraiment désolé parce que la prochaine chanson, ça peut provoquer des déhanchements incontrôlables. On peut vraiment rien faire avec ça. Là. Même si en présentement, vous êtes assis dans votre véhicule, dans le trafic, on peut rien faire. Je sais, ça se peut que tu te déboîtes quelque chose, mais au moins, tu vas avoir écouté de la bonne musique. Là. Fait que desserrez un peu la ceinture, rentrez le ventre si quelqu'un vous regarde et préparez votre meilleur mouvement de bassin. Mais gardez les deux mains hein, sur le volant. On veut vivre la vida loca, pas remplir un constat à l'amiable. Voici Ricky Martin avec Living la Vida Loca. Viva la

0: agacer nos collègues de travail. Hier, là, j'avais la toune I'm a Barbie Girl qui tournait en boucle dans ma tête. I'm a Barbie Girl in a Barbie. Tu sais, ça gossait surtout mes collègues de travail. Mais on appelle ce phénomène-là parce que ça porte un nom. L'imagerie musicale involontaire, mieux connue sous le nom que tout le monde connaît, le verre d'oreille. Et selon les chercheurs, mais les chansons rapides, populaires et construites autour d'une mélodie qui est simple ont davantage tendance à nous rester dans la tête, surtout lorsqu'elles contiennent une répétition ou un petit détail musical inattendu. Fait que le simple fait d'avoir entendu une chanson récemment ou plusieurs fois, mais ça augmente aussi les chances que notre cerveau la remette sur lecture automatique. Là. Tout seul. Ça peut gosser des fois nos collègues de travail. En tout cas, je suis parti plus tôt hier parce que mes collègues étaient tannés. On prend une courte pause et au retour, on s'offre Danza Kuduro à Viva. Restez là.
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2: Ici Michel Scarpino, voici vos manchettes. Le chat errant qui a contracté la rage du raton laveur en Montérégie aurait attaqué 3 personnes, selon des informations du ministère de l'Agriculture rapportées par plusieurs médias. Ils auraient reçu un traitement préventif, bien que la nature de leur contact n'ait pas été confirmée. Québec rappelle d'ailleurs aux propriétaires l'importance de faire vacciner leurs animaux et de maintenir leur immunisation à jour. La Sûreté du Québec ainsi que plusieurs corps policiers de la province vont intensifier leur présence sur les plans d'eau durant la fin de semaine dans le cadre d'une opération nationale concertée en sécurité publique. Plusieurs comportements de plaisanciers vont être ciblés, lesquels peuvent mettre à risque leur sécurité et celle des autres. Les agents réaliseront des interventions auprès de la clientèle nautique, tant à quai que sur les plans d'eau. C'était vos manchettes Arsenal Média. 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

Il y a des chansons qui, dès les premières notes, ça nous ramène instantanément à une époque. Ou même à une personne, une relation qu'on aurait peut-être mieux fait d'oublier. Mais tu sais, c'en est plein, là. Hey, des tunes du secondaire, là, moi, que ce soit du PZK, que ce soit du LMFAO, tu sais, I'm sexy and I know it. Ça, cette chanson-là me ramène tout le temps au secondaire parce que je l'écoutais tout le temps au secondaire. Et la prochaine chanson, ça mélange désir, tentation et cœur un peu malmené avec un refrain pratiquement impossible à pas chanter. Alors que vous soyez encore amoureux, fraîchement célibataire ou simplement pris dans le trafic parce que ça se peut, ben montez le volume. Voici Maroon 5 avec This Love à Viva, la musique.

0: Si vous avez envie de découvrir la région de Victoriaville tout en mangeant de bons produits d'ici, Tourisme Victoriaville propose 3 circuits gourmands à faire en voiture, en famille, entre amis. Si vous voulez faire une petite sortie solo, vous avez bien le droit. Le premier parcours vous fait découvrir des fromages. Ah, oh, les fromages, tu mélanges ça avec du vin, des produits à base de miel. Miam, miam, miam, miam, miam. Vous pouvez notamment visiter une fromagerie, un vignoble ou une miellerie. Le deuxième circuit, ça mélange bière artisanale, paysage et charcuterie. Tabarouette, tu vois, mon ventre vient de gargouiller, là. C'est un sentier de randonnée de seulement 1,5 km qui permet même de prendre une petite pause en nature entre deux dégustations. T'écoutes les petits oiseaux en même temps de boire ton petit vino. Il est possible aussi de créer votre propre parcours grâce aux différentes expériences qui sont offertes par les producteurs locaux. Et un petit conseil, oui. Excusez-moi, c'est parce que j'ai de la salive tellement que j'ai faim, là. Mais apportez une glacière pour rapporter vos découvertes à la maison. Ça vous fait des lunchs pour demain matin. Détails sur Tourisme Victoriaville et sa région. On prend une courte pause et on revient avec du Charlotte Cardin de Way We Touch à Viva.
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on ralentit un peu le rythme avec une chanson qui donne instantanément envie de s'installer sur une belle petite terrasse. Tu sais, les lunettes de soleil sur le nez, il y a aucune urgence hein, à l'horaire. Attends, fais pas m'en faire le lavage dans une heure. Mais là, faut faire attention parce que si vous êtes

Au volant, on garde seulement le reggae, OK, dans les oreilles et le vin ben ben loin du porte-gobelet. Voici un classique doux et chaleureux, impossible à écouter sans se balancer un peu. UB40 avec Red Red Wine, à Viva la musique.

0: Il y a une scène plutôt intime entre Justin Trudeau et Katy Perry qui fait beaucoup jaser. Je voulais vous en parler puis que vous me donniez votre opinion là-dessus. Parce que selon une spécialiste du savoir-être interrogée par le Journal de Montréal, parce que là, on a vu Justin Trudeau en train de mettre de la crème solaire, d'appliquer généreusement de la crème solaire sur la poitrine de Katy Perry, puis il a fait ça au grand public là. Et tu sais, ça me fait penser à des trucs qu'on fait quand on est en public. Est-ce qu'on devrait le faire ou on devrait pas le faire? Là, c'est à vous de juger pour la crème solaire, mais moi, ça me fait penser à se frencher. Est-ce qu'on peut frencher son chum ou sa blonde en public? Est-ce que c'est correct? Tu sais, un petit bec, se tenir la main ou se coller, personne va appeler la police du romantisme. Mais quand le baiser dure assez longtemps pour qu'on ait le temps de terminer son café, mettons, ben ça peut devenir un spectacle auquel personne n'a acheté de billets là, pour s'en procurer. Je veux quand même savoir votre opinion là-dessus parce que en ce moment, ça fait polémique. Là. Ça fait très, très, très polémique. On prend une courte pause et de retour, Alex Warren s'amène avec Fever Dream à Viva. Restez là.
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8: Ici Michel Scarpino, le gouvernement fédéral a enregistré un déficit budgétaire d'1,4 milliard pour la période d'avril et de mai de son exercice 2026-2027. Dans son dernier rapport mensuel sur la situation budgétaire, le ministère des Finances indique que ce résultat est à comparer à un déficit de 9,9 milliards à la même période l'année précédente. Les dirigeants de deux grands syndicats nord-américains appellent le responsable du commerce du président Trump à reconsidérer les droits de douane qu'il propose sur les importations canadiennes. La nouvelle série de droits de douane de 50% sur une gamme de produits canadiens, brandie comme une menace par l'administration Trump, devrait entrer en vigueur le 19 août. Les syndicats soutiennent que les pratiques commerciales ne doivent pas creuser davantage le fossé entre les deux pays. Et puis Alimentation Couche-Tard met 12 milliards de dollars sur la table pour faire l'acquisition d'une entreprise de la Pologne qui exploite plus de 13 000 magasins. Couche-Tard a l'intention d'acheter Zabka Group, qui est le plus important détaillant du secteur de l'accommodation en Pologne. C'était vos actualités Arsenal Média.
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petit coup de fatigue cet après-midi. Parce que vous pouvez faire une sieste en après-midi. Ça fait du bien à tout le monde. Moi, j'aime bien ça, les siestes. J'aimais pas ça quand j'étais jeune. Mais de plus en plus que tu vieillis, maudine de grosse vine que t'aimes ça faire des siestes. Mais une courte sieste entre 20 et 30 minutes, là, ça fait plaisir à ton cerveau. Mais là, si tu travailles, par exemple, d'après moi, t'as pas le droit. Va demander à ton employeur. Va pas dire, ouais, le gars de la radio, là, je l'ai entendu. Cet après-midi, il m'a dit que j'avais le droit de faire une petite sieste, là, pis tout ça. Non, va demander à ton employeur. Mais une sieste, là, faut pas négliger ça. C'est entre 20 et 30 minutes. C'est assez pour reprendre de l'énergie, de se sentir plus réveillé. Si vous dormez plus longtemps, là, vous risquez de vous lever encore bien plus fatigué. Tu sais, vous allez vous lever, voyons, une sieste de 2 heures, là. On est en quelle année? Là, si tu poses ces questions-là, c'est que ta sieste était un peu trop longue. Mais le meilleur moment pour faire une sieste, là, c'est au début de l'après-midi. Après 15 heures, ça peut nuire à votre sommeil du soir. Et bien sûr, une sieste ne remplace pas une bonne nuit de sommeil qui est 8 heures. Alors, si vous avez un divan proche, profitez-en. Une petite sieste. Sinon, on va se réveiller ensemble en musique. Voici Jack Johnson avec Upside Down à Viva la musique.

0: Est-ce que vous avez envie de donner un petit air d'été à la maison? Ben, bonne nouvelle pour vous parce que vous n'avez pas besoin de tout repeindre ni de changer vos meubles au grand complet parce que cette année, les tendances misent beaucoup sur les couleurs de la nature. Dans un article que j'ai lu, on voit du bleu doux, c'est beau ça, du bleu doux, du vert olive, du jaune, de la terre cuite. La terre cuite, c'est quoi? C'est une couleur ça? C'est un matériau naturel fait d'argile modelée et cuite au four. Ah, OK! Cette couleur-là, OK, bon, du brun. En tout cas, peu importe. Allez, faites vos recherches, vous allez voir, mais c'est vraiment les tendances en ce moment. Vous pouvez simplement changer deux ou trois coussins, acheter une couverture plus légère ou placer un vase coloré sur la table. Les matières naturelles là, sont aussi très présentes. Là. Pensez au bois, au lin, au rotin et au panier tressé. Là. C'est beau, ça. Là. Quelques plantes ou des fleurs fraîches, ça peut également là, donner de la vie à une pièce. Je suis pas tellement bon, moi, avec les plantes. Là, j'ai pas le pouce vert. Mon chum, par exemple, il est bon. Là, j'ai une montée de bonne chance qu'il est là parce que je pense que j'achèterais juste des plantes en plastique. Puis je serais capable de les tuer. Imaginez. On prend une courte pause et au retour, Max McNow, Better Me For You à Viva. Restez là.
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genre de marquer l'histoire. C'est fou parce que cette nouvelle chanson, est-ce que vous l'avez entendue, Die Die, on la joue ici à Viva, elle est excellente, enregistrée avec Burna Boy pour la Coupe du Monde 2026. La chanson a atteint le numéro 1 du palmarès latin Airplay de Billboard. C'est son 25e numéro 1 dans ce classement-là, c'est un record chez les femmes. Elle a aussi chanté lors du tout premier spectacle de la mi-temps d'une finale de Coupe du Monde, on s'en souvient. Et ben on revient maintenant avec son grand classique. Là. Quand tu penses à Shakira, tu penses automatiquement à cette chanson-là, sortie en 2010, Shakira avec Waka Waka sur Viva. Hey!

C'est quand même fou parce que ça va être une première pour moi. Je vous dis bye, mais à tantôt en même temps parce que là, on vient finir l'après-midi à Viva. Et là, dans les prochaines minutes, ben c'est la fiesta à Viva. Puis ça va être moi qui va être là encore. C'est ça l'été. Puis quand on remplace de nos collègues de travail, mais je vais être très, très, très content de vous accompagner pour votre soirée dans la fiesta ici à Viva dans les prochaines minutes. Fait que je m'en vais me changer. Parce que là, j'ai eu chaud, là. J'ai dansé pendant toute l'après-midi. Là, ça a été quelque chose. Puis on s'en parle dans les prochaines minutes. Restez là.

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3: Ici Michel Scarpino, voici le bilan de l'actualité. Tout d'abord, la Sûreté du Québec ainsi que plusieurs corps policiers de la province vont intensifier leur présence sur les plans d'eau durant la fin de semaine dans le cadre d'une opération nationale concertée en sécurité nautique. Les policiers vont cibler les comportements des plaisanciers qui peuvent mettre à risque leur sécurité et celle des autres. Les agents réaliseront des interventions auprès de la clientèle nautique tant à quai que sur les plans d'eau. La SQ rappelait qu'il est recommandé de ne pas consommer de l'alcool à bord d'une embarcation, puisqu'elle augmente le risque de décès ou de blessure et peut entraîner des sanctions prévues par le code criminel. La Société de protection des forêts contre le feu enverra 60 pompiers forestiers combattre les incendies qui font rage actuellement en Colombie-Britannique. Ces pompiers, accompagnés d'un représentant de la SOPFEU, vont quitter le Québec à destination de Prince-Georges. José Poitras est agente d'information à la base de Roberval de la SOPFEU.
4: En raison des facteurs météo, le Québec pouvait se permettre d'envoyer 60 pompiers forestiers.
3: Ils seront donc dans l'Ouest canadien durant 18 jours, dont 14 sur le terrain à combattre les incendies. Rappelons que ce type de collaboration entre les provinces est possible en raison de l'accord canadien d'aide mutuelle en cas d'incendie de forêt. Le secteur Vianney de Saint-Ferdinand accueillera le rallye VTT du Festival du Montagnard le 8 août. Les amateurs de VTT de la région seront nombreux à participer à cet événement, alors qu'un rallye traverse les montagnes et les forêts de la région sur une distance de 39 kilomètres. Une centaine de quadistes de la province et de nombreux spectateurs s'y étaient donné rendez-vous l'an dernier. Sur place, il y aura de la musique, de la danse, de même que la possibilité de goûter une variété de poutine concocté avec les produits de la ferme Marché Lebert de Saint-Norbert d'Arthabasca. Et puis sur la scène sportive, le Cactus de Victoriaville sera en action ce soir pour affronter l'Unique Anva de Thetford Mines. Le match sera présenté à 20h au stade Desjardins. Ça complète le bilan de l'actualité Arsenal Média. On vous souhaite une bonne fin de journée avec nous. 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

0: Olivier Bombardier qui vous accompagne. Hey, le week-end, là, selon moi, ça commence maintenant.
1: Ouais, décidez ça, là.
0: C'est en train de travailler. Moi, je viens de décider maintenant que c'est ton week-end. La fiesta, ben, c'est là, là. C'est là que ça commence. Et un peu plus tard, là, on va se jaser des médecins qui sont presque tous d'accord sur le même sujet. Il faut jamais, jamais s'empêcher d'éternuer. Tu sais, quand tu sors dehors, là, pis là, t'as le gros soleil d'en face, là, t'as juste envie d'éternuer, pis là, tu fais... Puis là, t'essayes d'arrêter ton éternuement. Non, faut pas faire ça. Il y a une raison pourquoi. On va vous expliquer ça dans les prochaines minutes. Là, on est dans l'ambiance d'été, de la chaleur. Il y a Farruko Pepas qui s'amène un peu plus tard. Mais là, on va commencer avec un méchant gros hit de Dua Lipa. C'est Levitating. Méchant gros hit. Bienvenue dans les dans la fiesta de Viva. Puis on débute la fin de semaine ensemble. Ouais, je te le dis. Viva la musique.

Si vous trouvez qu'il fait pas assez chaud, voici Farruko, vedette portoricaine du reggaeton, qui a transformé cette chanson en succès mondial en mélangeant rythme latin et musique électronique. Montez le volume, voici Pepas dans La Fiesta à Viva, la musique.

0: sentez venir un éternuement pendant une réunion ou dans un endroit pas mal silencieux avec beaucoup de monde. Et là, t'essayes de le retenir, puis là, ça arrive, puis là, tu fais... Puis là, tu le bloques. Évitez de le retenir en vous pinçant le nez tout en gardant la bouche fermée. L'éternuement, là, c'est un réflexe naturel qui aide le corps à expulser de la poussière, des microbes ou d'autres irritants présents dans votre nez. Quand on bloque là, complètement sa sortie, la pression reste emprisonnée dans les voies respiratoires. Et ça peut causer de la douleur aux oreilles et même aux sinus. Qu'est-ce qu'on veut pas, là? C'est de la douleur pendant les vacances d'été. Dans de très rares cas, il y a même des blessures plus sérieuses à la gorge ou au tympan qui ont aussi été rapportées. La meilleure solution, là, est donc de laisser sortir l'éternuement. Laisse-le sortir, mais de le faire proprement, par exemple, là. Tu sais, dans un mouchoir ou dans le pli du coude et non directement dans la face de quelqu'un ou dans ta main, là. C'est pas ça, là. Bref, mieux vaut un petit atchoum gênant qu'une blessure en tentant de rester discret. On prend une courte pause et lorsqu'on va revenir, Marshmello et Manuel Turizo s'amène avec El Merengue à Viva.
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1: L'ouvrage appartenait à la bibliothèque de Kiama, qui a ouvert ses portes en 1872. Et selon le tarif inscrit dans le livre à l'époque, les frais de retard pourraient aujourd'hui atteindre environ 28 000 $ en argent australien. Ça fait du cash, là. Heureusement, mais il y a personne qui va recevoir la facture, là. La bibliothèque a perdu son ancien registre et ne sait pas qui avait emprunté le livre, fait que ça a été perdu. Mais l'ouvrage a subi quelques dommages causés par l'eau, mais il sera maintenant exposé dans la collection historique de la bibliothèque et cette fois, il pourra plus être emprunté. Mais je trouvais ça vraiment drôle parce qu'il a été trouvé à l'intérieur d'une vieille caisse cachée derrière les briques d'un foyer fermé. Ah, c'est de toute beauté. On prend une courte pause et de retour, on a un beau montage. Viva la fiesta! À ne pas manquer dans les prochaines minutes.
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0: Imaginez vivre pendant des années avec une odeur de poisson pourri là, qui entre dans votre maison chaque fois que le vent change de direction. C'est ce qu'ont vécu les quelques 300 habitants de St. Mary's à Terre-Neuve et Labrador. C'est une ancienne usine de sauce de poisson qui avait fermé il y a plus de 20 ans en laissant derrière elle 110 énormes réservoirs remplis de liquide fermenté. Et avec les années, le bâtiment s'est détérioré, mais la sauce a continué de fermenter et l'odeur est devenue presque insupportable. Après plusieurs années de demande, le nettoyage vient enfin de commencer. Donc, les travailleurs vont mélanger le liquide avec de la mousse de tourbe pour l'absorber avant de le transporter dans une fosse sécurisée. L'opération coûterait environ 1,7 million de dollars et les habitants pourront enfin respirer un peu plus et sortir leur barbecue et faire du vrai poisson fumé. Au moins, ça, c'est la bonne nouvelle. On prend une courte pause et lorsqu'on sera de retour, au Tabarouette, un autre montage Viva la Fiesta. Restez là.
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1: Ici Michel Scarpino, voici le bilan de l'actualité. Tout d'abord, la Sûreté du Québec ainsi que plusieurs corps policiers de la province vont intensifier leur présence sur les plans d'eau durant la fin de semaine dans le cadre d'une opération nationale concertée en sécurité nautique. Les policiers vont cibler les comportements des plaisanciers qui peuvent mettre à risque leur sécurité et celle des autres. Les agents réaliseront des interventions auprès de la clientèle nautique, tant à quai que sur les plans d'eau. La SQ rappelait qu'il est recommandé de ne pas consommer de l'alcool à bord d'une embarcation, puisqu'elle augmente le risque de décès ou de blessure et peut entraîner des sanctions prévues par le code criminel. La Société de protection des forêts contre le feu enverra 60 pompiers forestiers combattre les incendies qui font rage actuellement en Colombie-Britannique. Ces pompiers, accompagnés d'un représentant de la SOPFEU, vont quitter le Québec à destination de Prince-Georges. José Poitras est agente d'information à la base de Roberval de la SOPFEU.
2: En raison des facteurs météo, le Québec pouvait se permettre d'envoyer 60 pompiers forestiers.
1: Ils seront donc dans l'Ouest canadien durant 18 jours, dont 14 sur le terrain à combattre les incendies. Rappelons que ce type de collaboration entre les province est possible en raison de l'accord canadien d'aide mutuelle en cas d'incendie de forêt. Le secteur Vianney de Saint-Ferdinand accueillera le rallye VTT du Festival du Montagnard le 8 août. Les amateurs de VTT de la région seront nombreux à participer à cet événement, alors qu'un rallye traverse les montagnes et les forêts de la région sur une distance de 39 kilomètres. Une centaine de quadistes de la province et de nombreux spectateurs s'y étaient donné rendez-vous l'an dernier. Sur place, il y aura de la musique, de la danse, de même que la possibilité de goûter une variété de poutine concoctée avec les produits de la ferme Marché-Lebert de Saint-Norbert-d'Arthabasca. Et puis sur la scène sportive, le Cactus de Victoriaville sera en action ce soir pour affronter l'Unicanva de Thetford Mines. Le match sera présenté à 20h au stade Desjardins. Ça complète le bilan de l'actualité Arsenal Média. On vous souhaite une bonne fin de journée avec nous. 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
3: Y a-tu des fans de grosses statues géantes? Je demande pour...

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1: Ah, je vous demande la question parce qu'il y a une petite ville du Minnesota qui vient d'installer le plus grand casse-noisette au monde, si ça vous intéresse. La statue mesure près de 20 mètres. Soit environ la hauteur d'un immeuble de 6 étages. C'est pas rien. Elle porte un costume inspiré de l'oncle Sam et sa mâchoire, elle peut même bouger. Ben ouais, la ville de Luverne adore les casse-noisettes. Elle en possède plus de 750 000. Ouais. 750. Non, c'est pas vrai. Hey, je me suis mélangé. Hey, 750 000, c'est beaucoup. Je veux dire 7500. Excusez-moi, la ville de Luverne, si vous êtes à l'écoute, je suis vraiment désolé. Donc, davantage, il y a beaucoup de personnes là qui aiment bien ça, les casse-noisettes dans cette ville-là. 750 000, ça commence à être beaucoup. Hey, on poursuit en musique avec Lady Gaga. Abracadabra, à Vivant. Moi, je vais juste aller faire une petite sieste, je vais vous revenir. Je pense que ça va me faire du bien à mon petit cerveau.

Pépins avec Farouko. Hey, on poursuit avec King Melrose. Une voix soul bien connue au Québec et plus de 1000 spectacles à son actif avec son énergie contagieuse. Il nous invite maintenant à oublier les règles et même à profiter pleinement du moment. Voici King Melrose avec Tout est permis à Viva. La musique.

En Tasmanie, il y a un éléphant de mer qui est devenu une véritable vedette sur les réseaux sociaux. Pourquoi? Ben, en même temps, il est probablement le pire voisin possible. Il s'appelle Neil, il pèse environ 1000 kilos, soit presque le poids d'une petite voiture. Et lorsqu'il revient sur la terre ferme, il s'installe exactement où il veut, OK? Que ça soit sur les trottoirs, devant les maisons, au milieu de la route. Lui, là, il fait ce qu'il veut. Il est en vacances. Mais il a déjà plié des poteaux, il a endommagé une clôture, il a renversé une pancarte qui avertissait justement les gens de la présence de phoques. Disons qu'il a pas lu les consignes. Donc, Neil, il compte maintenant, parce qu'il s'est rendu un influenceur, là, l'éléphant de mer. Là. Il y a plus d'un million d'abonnés sur les réseaux sociaux, mais les autorités quand même demandent aux curieux, curieuses de garder leur distance. Parce que même s'il est bien cute, là, même si t'as envie de faire des petits guilis-guilis là, sur le bedon, ça reste un animal d'une tonne qui refuse de se déplacer. Et ça, un animal d'une tonne, ça se négocie pas tellement. Tu peux pas tellement négocier avec lui. Je trouvais ça vraiment drôle. Écoute, on prend une courte pause. Et lorsqu'on vient, David Guetta s'amène avec One Republic. 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
1: C'est qui les plus paresseux? C'est-tu les gars ou c'est les filles? Parce que là, la réponse risque de décevoir ceux qui voulaient gagner le débat à la maison. La science, là, elle mesure pas vraiment la paresse, là. T'sais, elle compare plutôt le niveau d'activité physique. Puis à l'échelle mondiale, il y a environ 34 % des femmes qui ne bougent pas assez contre 29 % des hommes. Et au Canada, les hommes sont aussi un peu plus nombreux à atteindre la quantité d'activité recommandée chaque semaine. Mais là, faut faire attention avant de remettre le trophée de la paresse à quelqu'un. Ces chiffres ne tiennent pas toujours compte de toutes les tâches du quotidien, comme s'occuper des enfants, faire le ménage ou aider un proche. Et quand on mesure le temps passé assis, ben les résultats des hommes et des femmes sont très, très, très proches. Fait que le verdict, c'est quoi? Il n'y a aucun sexe qui n'est officiellement plus paresseux que l'autre. Tout dépend surtout, vraiment surtout de la personne et de qui possède la télécommande. Ah, ça là, ça joue un rôle immense. Dans les prochaines minutes, on va pouvoir entendre Backstreet Boys avec Get Down à Viva la musique. Restez là. Hey!

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On retourne maintenant avec Silver, un groupe belge qui a marqué les années 2000 avec sa musique dance et son immense succès Turn the Tide. Un fait intéressant également sur la chanson qui est Je ne sais pas est justement la version française de cette chanson. Elle était cachée à la fin de l'album Little Things qui est sorti en 2003. C'est une pièce remplie de nostalgie avec un rythme qui rappelle instantanément les belles années de la musique de danse. Voici Silver avec Je ne sais pas à Viva. La musique.

0: Est-ce que vous aussi, vos pieds sentent le fromage? Je demande juste pour un ami. Mais pourquoi on dit que les pieds sentent parfois le fromage? Eh bien, il y a une vraie explication scientifique là-dessus. La sueur elle-même ne sent presque rien. Le problème commence lorsqu'elle reste emprisonnée dans les bas et les chaussures. C'est un endroit chaud, humide et sombre qui devient alors un véritable petit paradis pour les bactéries. Et ces bactéries se nourrissent de la sueur et des peaux mortes. En faisant leur travail, bien, elles produisent notamment de l'acide, ce qu'on appelle isovalérique, qui est une substance qui dégage une odeur très proche de celle de certains fromages. Et nos deux pieds possèdent environ 250 000 glandes qui produisent de la sueur. Ça leur donne donc beaucoup, beaucoup de matière première. Et pour limiter l'odeur, il faut bien laver et sécher ses pieds, changer de bas et laisser les chaussures respirer. Ça, c'est important. Bref, vos pieds, là, ne se transforment pas en fromagerie. C'est pas ça. Mais les bactéries utilisent presque la même recette. Ah, c'est fascinant. Pensez à ça la prochaine fois que vous allez bouffer du fromage. On prend une courte pause. Dee Balvin s'amène avec Willy William. Mi gente, a viva.
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9: Ici Michel Scarpino, la Sûreté du Québec ainsi que plusieurs corps policiers de la province vont intensifier leur présence sur les plans d'eau durant la fin de semaine dans le cadre d'une opération nationale concertée en sécurité nautique. Les policiers vont cibler les comportements des plaisanciers qui peuvent mettre à risque leur sécurité ainsi que celle des autres. Les interventions seront réalisées autant à quai que sur les plans d'eau. La Société de protection des forêts contre le feu envoie 60 pompiers forestiers pour combattre les incendies qui font actuellement rage en Colombie-Britannique. Ces pompiers quitteront le Québec à destination de Prince-Georges. Les conditions météo actuelles permettent à la SOPFEU de pouvoir effectuer cette mobilisation. Et puis sur la scène sportive, le Cactus de Victoriaville sera en action ce soir pour affronter l'Unicanva de Thetford Mines. Le match sera présenté à 20h au stade Desjardins. Ça complète vos actualités Arsenal Média. On vous souhaite une bonne soirée avec nous. 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
3: Mesdames, messieurs, j'espère que vous êtes très bien attachés. Et la party, ça commence maintenant avec Viva la Fiesta. 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

0: Je sais pas, mais ce show-là, là, c'est comme si j'allais dans un party de barbecue, puis là, il y avait rien que de la bonne musique pendant plusieurs heures. Là. Puis là, t'es comme, bon, à un moment donné, il va en avoir une mauvaise. Non, OK, parfait, il faut que je reste encore. Ça, là, c'est épuisant d'avoir de la bonne musique de même, j'en reviens pas. Allez, Bombardier qui vous accompagne avec, comme je le disais, de la bonne musique, de l'énergie et juste assez de soleil pour rendre votre journée encore plus agréable. C'est ça, moi, mon mandat. Que vous soyez au travail, sur la route ou encore en vacances, ben montez le volume. On va commencer avec un immense succès lancé en 2017. Hey, je m'en rappelle, pour vrai, là. Je pense que je me suis déboîté une côte pendant que j'étais dans un bar, pendant que je l'écoutais. Là, ça mélange les rythmes latins et la musique électronique avec J Balvin et Willie William. Mi gente, aviva, la musique.
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Lopez et David Guetta avec Save Me Tonight. En viva la fiesta. Écoutez, on va faire un retour en 79. Le moment où Kiss a mélangé dans un gros blender son rock explosif au rythme du disco. Voici un classique impossible à oublier. I was made for loving you. En viva la musique. 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

0: Est-ce que les chats peuvent nous faire du bien, hein? Parce que moi, des fois, là, les chats, moi, je suis vraiment plus un fan de chiens que de chats, là, déjà en partant. Mais les chats, même si des fois, ça peut être dans leur coin, touche-moi pas, ça me tente pas que tu me touches, ben, ça peut nous réconforter. Et la réponse, c'est oui. Du moins pour certaines personnes, parce que caresser un chat, l'entendre ronronner ou simplement l'avoir près de soi, là, ça peut vraiment aider à se calmer après une grosse journée difficile. Tu sais, un chat, ça peut aussi nous faire sentir moins seul, il nous tient compagnie et en même temps, tu sais, ça ajoute une petite routine à notre journée, comme le nourrir, jouer avec lui ou nettoyer sa litière. Ah, ça, c'est le fun, nettoyer la litière de son chat. Il y a même des recherches qui montrent que la présence d'un animal, ça peut réduire les émotions négatives et même améliorer notre humeur, dans les moments qui sont plus stressants. Évidemment, un chat, là, ça va jamais remplacer un médecin et la gang, et ça va jamais remplacer un psychologue. Et les bienfaits ne sont pas les mêmes pour tout le monde. Mais une chose est certaine, là, ils peuvent apporter beaucoup, beaucoup de réconfort, même s'ils nous ignorent parfois complètement. Hein? Les chats, on peut rien y faire. On prend une courte pause et au retour, Kesha Saman avec TikTok à Viva.
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Go à Viva. Avec ça, quand c'est sorti en 84, j'étais pas né. Mais, j'étais pas né, mais quand je l'ai entendu pour la première fois, oh, Caroline, que j'ai eu du plaisir. Comme la prochaine chanson qu'on va retourner encore en arrière en 76 avec un classique disco qui fait encore danser aujourd'hui. Voici Boney M avec Gary Cool à Viva, la musique. 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

0: Moi, la technologie, là, ça me fascine. Imaginez pouvoir demander un peu de soleil, même après qu'il soit couché. Il y a une entreprise américaine qui veut t'envoyer un immense miroir dans l'espace et le but serait de réfléchir les rayons du soleil vers un endroit précis sur la Terre. Les autorités américaines viennent d'autoriser le lancement d'un premier satellite pour tester l'idée et la lumière pourrait couvrir une zone d'environ 5 km. Pour le premier essai, elle devrait être semblable à celle d'une pleine lune et durer quelques minutes, mais la technologie pourrait un jour servir à éclairer un lieu qui est isolé, une zone touchée par une catastrophe ou encore des panneaux solaires en soirée. Mais là, le projet, il inquiète du monde, là. Plusieurs scientifiques, parce qu'ils craignent des effets sur les animaux, le sommeil, l'observation des étoiles. Tout ça peut influencer. Mais pour l'instant, tu sais, il s'agit juste d'un test, là. Le soleil sur demande n'est pas encore pour demain, là. Inquiétez-vous pas là-dessus, là. Hey! On s'en va avec un groupe québécois que je suis sûr à 100%. Écoute, ils ont fait des gros hits, là. C'est les bébés avec Loulou à Viva. 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
1: Ici Michel Scarpino, la Sûreté du Québec ainsi que plusieurs corps policiers de la province vont intensifier leur présence sur les plans d'eau durant la fin de semaine dans le cadre d'une opération nationale concertée en sécurité nautique. Les policiers vont cibler les comportements des plaisanciers qui peuvent mettre à risque leur sécurité ainsi que celle des autres. Les interventions seront réalisées autant à quai que sur les plans d'eau. La Société de protection des forêts contre le feu envoie 60 pompiers forestiers pour combattre les incendies qui font actuellement rage en Colombie-Britannique. Ces pompiers quitteront le Québec à destination de Prince-Georges. Les conditions météo actuelles permettent à la Sopfeu de pouvoir effectuer cette mobilisation. Et puis sur la scène sportive, le Cactus de Victoriaville sera en action ce soir pour affronter l'Unicanva de Thetford Mines. Le match sera présenté à 20h au stade Desjardins. Ça complète vos actualités Arsenal Média. On vous souhaite une bonne soirée avec nous. 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

C'est la dernière soirée du mois de juillet. On passe ça ensemble. Mon nom est Danaï Thériault. Je vous accompagne jusqu'à minuit ici à Victoriaville. Et justement, en ce vendredi soir, c'est le moment parfait pour aller faire le tour de qu'est-ce qui s'est passé dans l'actualité cette semaine. Et vous retrouvez le tout sur monvicto.com. Donc, allez faire un tour.

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Si vous avez écouté Big Brother Célébrité il y a 2 ans, je crois, je pense que vous êtes sûrement tombé en amour, vous aussi, avec Sinem Cara qui a remporté sa saison. Je tiens juste à dire que je l'avais deviné, que ce serait elle la gagnante. Ben, si vous voulez la voir, c'est demain qu'elle va être en rodage pour son show d'humour au Carré 150. C'est à 20h30. Si vous voulez plus d'informations, allez sur le site lecarré150.com et pour achat de billets et info, tout se retrouve à cet endroit. À Victoriaville, bon vendredi soir.

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